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1: Bonjour à tous. La situation est sous contrôle. Les mots hier d'Emmanuel Macron depuis Nairobi au Kenya face à l'antivirus. Le président a souligné notamment l'action du gouvernement qui a mis selon lui des protocoles extrêmement rigoureux. En attendant, les autorités sanitaires se veulent rassurantes. La ministre de la Santé, Stéphanie Rist, a ainsi assuré hier que l'antivirus ne circule pas en France. On en sait également plus sur l'état de santé de la Française contaminée ayant voyagé sur le MV Ondus. Elle est hospitalisée en réanimation avec la forme cardio-pulmonaire la plus sévère. Un poumon artificiel assure son oxygénation. Dans le reste de l'actualité, la France répond face aux menaces iraniennes. Téhéran a déclaré que tout déploiement de navires français et britanniques dans le détroit d'Ormuz se heurtera à une réponse ferme et immédiate. Et Catherine Vautrin, la ministre des Armées, a notamment assuré sur LCI hier que l'État français a choisi la voie diplomatique sur cette question. Pas de surprise au palais du Luxembourg. Le Sénat a rejeté une nouvelle fois hier la proposition de loi sur l'aide à mourir. Désormais, le texte doit retourner à l'Assemblée nationale qui aura le dernier mot, les députés l'ayant déjà approuvé deux fois. La condamnation intégrale requise pour Nicolas Sarkozy au procès en appel du financement libyen. Le parquet général a demandé hier que l'ancien président de la République soit reconnu coupable pour l'ensemble des faits, y compris la corruption et le financement illégal de la campagne. Les peines requises seront connues aujourd'hui d'ici la fin de journée. Des enfants absorbent de la kétamine en pensant que c'est du sucre. Les faits se sont déroulés hier après-midi à Villejuif, en région parisienne. 5 mineurs ont été intoxiqués après avoir inhalé une substance amenée par un élève de 9 ans qui avait ramassé, semble-t-il, le sachet dans la rue. Les analyses ont révélé qu'il s'agissait de kétamine, un anesthésique puissant. Aucun enfant n'a dû être hospitalisé. Et puis, c'est parti pour la 79e édition du Festival de Cannes. La cérémonie d'ouverture du plus grand événement consacré au 7e art s'est déroulée hier soir. Jamais sélectionné, le réalisateur néo-zélandais, notamment de la trilogie du Seigneur des Anneaux, Peter Jackson, a reçu une palme d'honneur. Excellent début de journée à tous.
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1: Partons du constat que les biodéchets ou déchets organiques étaient encore trop présents dans les sacs d'ordures ménagères. Le village de Najac a progressivement implanté des sites de compostage partagé, permettant aux habitants ne possédant pas de jardin de composter leurs biodéchets. Pierre-Jean Barthaï, actuel maire de Najac, anciennement 3e adjoint délégué à l'environnement, revient sur la réflexion qui a porté ce projet de mise en place de points de collectage collectif.
2: Quand nous avons été élus, nous avons créé des commissions ouvertes avec des habitants, donc, et très vite dans la commission environnement, quelqu'un a rappelé qu'il y avait eu l'installation d'un composteur collectif il y a pas mal d'années et qui avait fonctionné, qui continue à fonctionner tant bien que mal. Donc c'est un sujet qui est revenu très vite sur le tapis et qu'on a souhaité développer. Donc il n'y a pas eu un seul composteur collectif installé, mais 6 sur l'ensemble de la commune, parce que Najac, c'est un bourg tout en longueur. Après, on s'est posé la question, on se disait, une commune rurale a-t-elle besoin de composteur collectif alors que chacun... On pourrait penser à son jardin, mais ce n'est pas le cas. Il y a des habitants qui sont dans des logements, qui n'ont pas d'espace extérieur. Donc voilà, l'idée c'est vite mise en place de créer ces composteurs collectifs. On a cherché les emplacements, on a cherché surtout d'abord des référents. Pour chaque composteur, avoir au minimum un référent. Ces référents, c'est vraiment le rouage important, puisqu'ils font le lien entre l'usager et les employés municipaux qui viennent, eux, s'assurer qu'il ne manque pas, par exemple, de la matière sèche ou un outil, qu'il ne faut pas vider un des deux bacs parce qu'il est trop plein, etc., etc. Enfin, et dans les petits détails, on s'est aperçu qu'il fallait qu'on verrouille un des deux composteurs parce que sinon les deux étaient utilisés en même temps. Donc ça perdait son intérêt. Voilà, donc ça fonctionne bien. Il y a une satisfaction générale. Comme toute mise en place, il y a un temps d'adaptation, mais les retours sont plutôt positifs.
1: Pionnière en la matière, Najac est la première commune d'Ouest Aveyron Communauté à s'être équipée de composteurs collectifs.
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1: Le bus du Cœur des Femmes sera présent à Montauban du 20 au 22 mai prochain. Il accueillera les femmes en situation de vulnérabilité pour un dépistage cardiovasculaire et gynécologique. Depuis 2021, c'est près de 15 000 femmes dépistées grâce au bus. Vincent Morel, coordinateur national du bus du Cœur des Femmes.
2: Alors, ça s'appelle le bus du cœur, mais c'est bien plus qu'un bus. Hein. C'est vraiment plusieurs véhicules, il y a plusieurs modules dans lesquels les femmes vont avancer dans ce parcours. Et donc, c'est toute une série d'examens. Donc, il y a bien sûr des entretiens avec des médecins, avec des gynécos. Il n'y a pas d'examen clinique, hein. C'est, il n'y a pas besoin de se déshabiller, c'est de l'interrogatoire. Mais certaines femmes, par exemple pour la gynéco, auront la possibilité de faire un dépistage gynécologique dans un protitruck. C'est un bilan cardiovasculaire complet avec des prises de tension, donc 3 prises de tension, avec un électrocardiogramme pour toutes les femmes et puis pour celles qui en sont destinataires, un échodoppler, de l'anévrisme de l'aorte abdominale et des carotides. Il y a aussi une étape d'addictologie et aussi un repérage métabolique où avec un petit prélèvement capillaire, une petite goutte de sang au bout du doigt, on va faire le cholestérol, la glycémie, voilà. Et donc ce parcours, il dure 2 heures, voilà. Il est assuré par des soignants du territoire, des soignants du territoire qui se mobilisent pour assurer ce dépistage. Et donc c'est important de faire ces bilans à cette période-là. La maladie cardiovasculaire chez la femme, c'est la première cause de mortalité. On meurt 6 fois plus des maladies cardiovasculaires que du cancer du sein. Et dans 8 cas sur 10, on peut éviter de rentrer dans la maladie si on fait des dépistages comme celui que propose le bus du cœur.
1: Les inscriptions sont ouvertes pour le bus du Cœur des Femmes. Rendez-vous du 20 au 22 mai à l'esplanade des Fontaines à Montauban pour vous faire dépister gratuitement. Sur place, un Villa Santé sera également accessible à tous.
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0: Il est 7h, je vous souhaite un bon réveil à l'écoute de CFM Radio. C'est Jérôme, comme tous les matins, pour vous accompagner jusqu'à 10h.
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0: Clémence Lobary, tout de suite pour l'essentiel de l'actu de ce mercredi. Bonjour Clémence.
2: Bonjour à tous. La Française contaminée par l'antivirus est dans un état grave. La ministre de la Santé, Stéphanie Rist, a fait un point hier sur sa situation. La croisiériste de plus de 65 ans est hospitalisée en réanimation avec la forme cardio-pulmonaire la plus sévère. Un poumon artificiel assure son oxygénation. Les quatre autres passagers français rapatriés sont négatifs. Ils ne présentent pas de symptômes. Par précaution, 22 Français cas contact ont également été identifiés et hospitalisés. Ils se portent également bien, selon la ministre de la Santé. Les autorités sanitaires qui sont aussi rassurantes, hein, Stéphanie Rist a assuré que le virus ne circulait pas en France. De son côté, Emmanuel Macron a affirmé hier que la situation était sous contrôle. Le président a notamment souligné l'action du gouvernement qui a mis, selon lui, des protocoles extrêmement rigoureux. Il a également appelé à la mise en place d'une véritable coordination européenne. Dans le reste de l'actualité, ce n'était pas arrivé depuis presque 10 ans. Le président américain en déplacement en Chine à partir d'aujourd'hui et jusqu'à vendredi. Donald Trump va notamment rencontrer demain son homologue Xi Jinping. Parmi les dossiers qui devront être abordés, l'Iran, les tensions commerciales ou encore la situation entre Taïwan et la Chine. Un animateur scolaire mis en examen fin avril à Paris, on l'a appris hier du parquet. Ce jeune homme âgé d'une vingtaine d'années est accusé d'avoir eu des gestes de nature sexuelle sur 3 enfants. L'affaire a débuté après le dépôt d'une plainte en novembre 2025 par la mère d'une élève. Le suspect a été interpellé le 28 avril et a été placé en détention provisoire. Et Gabriel Attal, bientôt candidat officiel à la présidentielle. La majorité des 303 membres du Conseil national du Parti Renaissance ont adopté hier soir une motion favorable à sa candidature. Un choix qui deviendra effectif après un vote des adhérents organisé dans les prochaines semaines. Gabriel Attal a également jusqu'au 1er octobre pour se déclarer formellement. Et puis en football, le rêve de Ligue 1 continue pour Rodez. Le RAF s'impose 3-2 face au Red Star pour le premier barrage de Ligue 2. Excellent début de journée à tous.
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Les infos de 9h, vous aurez notamment des places à gagner, soit pour le concert d'Ashka à La Cône le vendredi, le concert aussi de Marcel et son orchestre le samedi à Murat-sur-Vèbre, et le dimanche ce sera Sylvain Dutu, le chanteur de Boulevard Désert, ce sera à la Salvetta sur Agoute dans le Prochéreau. Deux places donc pour l'une de ces soirées, je vous donnerai un peu plus de détails tout à l'heure, et ce sera en nous appelant à mon signal ce matin un peu après 9h au 05 63 93 00 20. Donc préparez-vous pour tout à l'heure pour ce festival Marriott, The Velvet Underground et Nico tout de suite.

0: En 2025, 73% des internautes ont reçu déjà des tentatives d'arnaque et 4 sur 10 d'entre eux en ont été victimes. Elles sont de plus en plus sophistiquées, donc attention. Et heureusement, des associations comme Que Choisir Ensemble sont là pour informer et accompagner. On va l'écouter, cette association, avec Christian Vidal et Gabriel Maillard de Que Choisir Ensemble, au micro de Nina ce matin. Moi, je vous retrouverai juste avant pour parler de la météo de vos départements. Et puis c'est Blink, One et Two dans un instant. One More Time.
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Il est 7h10 et on va parler bien de votre sécurité un petit peu, en tout cas des arnaques oui, qui pourraient vous toucher. Ce sera dans quelques minutes avec Nina de CFM Cordes. En France,

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1: Un ciel tout gris ce matin sur vos départements et de faibles averses dans l'Aude, l'Aveyron, le sud du Tarn. Cet après-midi, pas vraiment de gros changements. Une pluie modérée aussi dans le Tarn et Garonne. Quelques éclaircies tout de même sur le sud Aveyron. Ce matin, on compte 15 à Cahors, 12 à Figeac, 13 à Caylus et 15 à Nohic, 14 à Cagnac-les-Mines et 8 à Nage, 11 à Luc-la-Primaube et 14 à Toulon-Jacques. Cet après-midi, on attend jusqu'à 17 à Montcuq et 15 à Quissac, 17 à Caussade et Castelsarrasin, 14 à Vaour et 11 à Murat-sur-Vèbre, 16 à Saint-Avé. Fréquier à Villefranche de Rouergue. Et puis n'oubliez pas de souhaiter aujourd'hui une bonne fête aux Fatima en ce mercredi 13 mai. Dans un instant, on retrouve l'association de consommateurs Que Choisir ensemble pour des informations sur les tentatives d'arnaque. C'est dans le coup de projecteur de Nina pour CFM Corte ce matin.

0: position de Marty Boy. 7h20, dans quelques petites minutes, on va faire un point sur ce qu'il y a à faire sur vos départements. Les sorties à ne pas rater en ce moment. Muse, Maneskin, c'est ce qui arrive aussi côté musique dans les prochaines minutes. A tout de suite, c'est Nina de CFM Cordes pour nous parler et retrouver aussi l'association Que Choisir Ensemble qui essaie de vous informer sur les tentatives d'arnaque.
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2: L'UFC Que Choisir, c'est une association nationale qui existe depuis 75 ans et qui devient Que Choisir Ensemble. Christian Vidal fait partie de l'antenne tarnaise de Que Choisir Ensemble et Gabriel Maillard y est en stage en tant qu'élève avocat.
3: C'est avant tout un changement de nom pour faire comprendre. C'est une association où il y a des bénévoles, des juristes, certes, mais c'est aussi le travail de chacun, de chaque consommateur. La somme de chaque consommateur crée véritablement la légitimité de l'association.
4: Alors les arnaques n'ont jamais été aussi nombreuses et sophistiquées. Alors il y a plusieurs types d'escroquerie. Il y a le phishing ou le smishing, c'est-à-dire ce sont des messages envoyés par mail ou par SMS. Le but c'est de récupérer les données personnelles et les données bancaires des victimes. Ensuite, il y a les faux investissements. C'est des publicités mensongères sur Internet, sur les réseaux sociaux, sur les boîtes mail, sur les applications mobiles de messagerie. Si la victime clique pour accéder à l'information, ses données personnelles sont collectées. Faux conseillers bancaires les appellent. Ils proposent un premier investissement modeste. Et donc ensuite, l'escroc lui demande d'investir une somme plus importante. Ensuite, ce qu'il y a actuellement, c'est la recrudescence de litiges liés à de fausses propositions de rachat de crédit à taux zéro. C'est les pirates qui usurpent l'identité de comparateurs de crédit, qui proposent de faux prêts à taux zéro, par exemple pour la rénovation énergétique. Les fraudeurs prétendent être mandatés par le gouvernement ou par un courtier réputé en usurpant son identité et souscrire un nouveau crédit à votre nom. Et une fois que le crédit est obtenu, la somme est versée sur le compte que vous en fait ouvrir les fraudeurs. Et lorsque l'argent est bien sur le compte, les fraudeurs vous invitent à remettre les fonds reçus sur un prétendu compte séquestre.
2: Rendez-vous sur tarn.quechoisirensemble.fr.
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Maneskin Baby Said, il est bientôt 7h30 et vous avez peut-être prévu déjà plein de choses pour le week-end de l'Ascension. Puis si vous n'avez pas trop d'idées, ben je vous en donne là tout de suite avec vos sorties culturelles. Avec le printemps du Laouzaz sur la commune de Nage, c'est ce jeudi 14 mai. De nombreuses animations 100% gratuites et parmi elles des randonnées pédestres, un rocher d'escalade, un jeu de soft tir à l'arc. Et parmi les nouveautés cette année, du Krav Maga, du vélo trial avec de l'initiation et des shows de démonstration et sans oublier le paddle gondole. Tout ça se passe autour du lac du Laouzaz et ses alentours sur la commune de Nage dans le Tarn. Donc plus d'infos auprès du comité d'animation Nage Laouzaz. Et puis avoir à Montauban pour Lucien Cadenne, peintre de l'intime, témoin de l'histoire. Une figure représentative hein, au XXe siècle de l'école dite de Montauban. Son travail témoigne d'un lien profond avec le territoire montalbanais. Le peintre s'inscrit dans une tradition picturale attachée au paysage, aux scènes de la vie quotidienne. L'expo propose de retracer son parcours et est à voir jusqu'au 25 juillet à l'ancien collège de Montauban. Et puis René Château dans l'Aveyron, c'est l'expo Monde perdu qui se tient encore jusqu'au 4 juin. Une expo photographique dans laquelle Dylan Olivier nous invite à plonger au cœur du monde sauvage, loin des regards humains. Il capte la beauté brute, la force tranquille et parfois la fragilité des animaux dans leur habitat naturel. C'est à voir la MJC donner le château dans l'Aveyron. Voilà pour ces sorties. On y revient tout à l'heure dans une heure sur CFM Radio. Là c'est Gouvincer, Silence Radio, suivi de Three Days Grace.

0: Les Guns N' Roses, il est 7h41 et dans quelques petites minutes, je vous retrouve pour parler, pour reparler du festival Marée Haute. 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Des spectacles d'art de rue et des concerts au programme de la deuxième journée du festival le samedi 23 mai entre Bar, Moulin-Mage, Nage et Murat-sur-Vèbre, avec en point d'orgue le gros concert de Marcel et son orchestre le samedi soir à la salle du Petit Train à Murat. On va en parler dans le coup de projecteur ce matin avec Marine Perrou. Les directrices d'Arpège et Trémolo. Juste avant le coup de projecteur, je vous retrouve pour parler cette fois de toute la météo de vos départements aujourd'hui. Et puis c'est Jet qui arrive très vite avec Are You Gonna Be My Girl.
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1: Les nuages au rendez-vous dès ce matin sur tout le nord-ouest de la région et quelques faibles averses, surtout dans Lot et l'Aveyron. Cet après-midi, le ciel restera couvert et aussi légèrement pluvieux dans le Tarn et le Tarn-et-Garonne. Pour ce matin, il fait 13 à l'Albin, qui est 15 à Pradines, 14 à la Bastide de Peine et à Montclar-de-Quercy, 10 seulement à Brassac et 15 à Albi, 11 du côté de Saint-Rémy et Aunay-le-Château. Cet après-midi, il fera 16 à Saint-Cyr-la-Popie, 18 à Saint-Céré, 16 à la Française et à Saint-Antonin, 15 cet après-midi à Monestier et 13 à la Salvetat sur Agoute, 13 aussi à La Fouillade et à Rodez. Et puis, sachez qu'aujourd'hui, ce mercredi 13 mai, c'est la journée mondiale du commerce équitable. Un point sur la programmation des spectacles et concerts du samedi 23 mai prochain au festival Marée Haute sur les Monts de la Cône. C'est dans quelques minutes dans le coup de projecteur.

0: Hélène Sio, bye bye, 7h50. Non, rassurez-vous, on se retrouve dans quelques minutes à 8h pour vos infos. Je vous rappellerai aussi toutes les places qu'il y a à gagner ce matin pour le festival Marée Haute sur les Monts de la Cône. C'est du 22 au 25 mai. C'est Saint Paul and the Broken Bones dans quelques petits instants. Mais là, juste avant, justement, on en parle de ce festival Marée Haute avec notamment en focus sur la journée du samedi.
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0: Le festival Marée Haute, la 4e édition, c'est du 22 au 25 mai sur les Monts de la Cône. La 2e journée de samedi fera la part belle au spectacle de rue, au concert bien déjanté et festif. Ça commence avec le spectacle Maison de la compagnie La Belle Journée à midi à Bar. Marine Perrault, directrice d'Arpège et Trémolo.
2: Oui, c'est un super beau spectacle que j'ai vu sur un autre festival d'art de rue. C'est du théâtre d'objets. Il se renseigne beaucoup sur le village dans lequel il est et il fait beaucoup d'allusions au village et au village des alentours. Donc c'est vrai que ça parle beaucoup aux locaux qui seront présents. Du côté de Moulin-Mage, on aura un autre spectacle de rue qui s'appelle Monsieur et Madame Poiseau, l'histoire d'un couple qui s'installe pour fêter son anniversaire. Et donc, ça part un petit peu en live, on va dire. Ensuite, on va du côté de Nage, on va nous inaugurer la salle du Landas. Voilà, les copines. C'est un trio, en fait, qui vont faire du chant a cappella, mais en revisitant des chansons paillardes, mais en mode un peu lyrique, en mode un petit peu classique.
0: Direction ensuite Murat-sur-Vèbre avec une soirée festive à la salle du Petit Train.
2: On aura un spectacle gratuit à 19h30, c'est une déambulation de Rastafari. Donc c'est une machine qui a été créée de toutes pièces par les comédiens. Donc c'est un spectacle assez inventif et plein d'humour, puisqu'ils vont se balader un petit peu partout sur toute la place et faut enchanter aussi le public qui sera présent. Et donc on retrouvera le concert du soir avec donc les Goulamaska, donc un groupe aussi très ska festif qui tourne pas mal aussi dans le coin, et Marcel et son orchestre, donc un groupe qui a cartonné il y a de ça quelques années et qui revient. Donc on appelle le public à venir déguiser parce que c'est quand même leur marque de fabrique, et puis ils sont connus avec quelques tubes, les Pantoufles notamment. Enfin voilà, moi je sais que quand on était un peu plus jeune, on a pas mal dansé là-dessus et c'était très sympa.
0: On n'oublie pas aussi la randonnée du matin dès 9h jusqu'au Mont-Bar organisée par l'Ouspace et Tsaïres, et les animations et restaurations à la Halle de Murat dès 19h30 avant les concerts. Plus d'infos sur le site festivalmarehaute.net.
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0: Il est 8h, bienvenue si vous nous rejoignez un instant, peut-être sur CFM Radio. Et bonne matinée donc sur l'ensemble de nos antennes. On va parler, comme je vous le disais, du Festival Mario d'ici quelques minutes pour voir les places qu'il y a à gagner ce matin. Mais là tout de suite, c'est l'essentiel de l'actu de ce mercredi.
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0: C'est avec Clémence Lobary ce matin. Bonjour Clémence.
2: Bonjour à tous. Les autorités sanitaires rassurantes face à l'antivirus en France. La ministre de la Santé Stéphanie Rist a assuré qu'il ne circulait pas dans le pays. Depuis le Kenya, Emmanuel Macron lui a salué hier soir les dernières décisions prises par le gouvernement. Le président qui a affirmé que la situation était sous contrôle. L'exécutif qui enchaîne également les réunions avec un premier rendez-vous ce matin entre la ministre de la Santé Stéphanie Rist et les soignants. Ministre qui sera ensuite auditionné par la Commission des Affaires Sociales à l'Assemblée Nationale. On n'en sait plus également sur l'état de santé de la Française contaminée ayant voyagé sur le MV Ondus. Elle est hospitalisée en réanimation avec la forme cardio-pulmonaire la plus sévère. Un poumon artificiel assure son oxygénation. Dans le reste de l'actualité, une proposition de loi qui oblige la justice à informer les victimes de la libération de leur agresseur. Elle a été adoptée hier par l'Assemblée Nationale. Cette mesure était l'une des recommandations de la Commission indépendante sur l'inceste et les violences sexuelles faites aux enfants. Jusqu'ici, la victime devait souvent en faire la demande et un juge pouvait décider ou non de communiquer sur la sortie de détention. Il y a eu des négligences sur les questions de sûreté du musée du Louvre. C'est ce que dénonce le rapporteur de la commission d'enquête parlementaire sur la sécurisation des musées. Il plaide aujourd'hui pour plus de transparence dans la désignation de leurs dirigeants. On le rappelle, cette commission a été mise en place après le spectaculaire cambriolage au Louvre le 19 octobre dernier. La consommation de carburant en chute libre en France, moins 30% depuis le début du mois, selon Sébastien Lecornu. Le Premier ministre précise que les recettes fiscales ont reculé de près de 300 millions d'euros. Il n'y a jamais eu de cagnotte, promet le chef du gouvernement dans un post sur ses réseaux sociaux. Et puis on termine avec un mot de sport, il y a du football à suivre ce soir. Le leader de la Ligue 1, le PSG, se rend chez son dauphin Lens. C'est un match en retard de la 29e journée du championnat et c'est une rencontre à suivre à partir de 21h. Un autre match en retard de la 29e journée se joue à 19h, Brest contre Strasbourg. Excellent début de matinée à tous.
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0: Il est 8h10, on retrouvera Manon d'ici quelques minutes pour le coup de projecteur de CFM Montauban. Elle nous va nous parler du bus du cœur des femmes qui sera à Montauban du 20 au 22 mai. Une occasion donc pour les femmes de se faire dépister gratuitement pour lutter contre les maladies cardiovasculaires. Juste avant le coup de projecteur de Manon, c'est la météo sur tout le nord-ouest de l'Occitanie. Et puis dans le prochain quart d'heure, Francis Cabrel, Phil Collins. Dans un instant, c'est Flo avec Liquid.
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1: La grisaille est bien installée pour toute la journée sur une majeure partie de vos départements ce mercredi 13 mai. Et des averses faibles aussi à prévoir d'abord dans Lot et l'Aveyron ce matin, puis elles gagneront aussi le Tarn et le Tarn-et-Garonne cet après-midi. Ce matin, on compte déjà 14 à Gâtius, 12 à la Bastide-Murat, 14 à la Guépie et 15 à Montèche, 14 à Cordes-sur-Ciel, 10 seulement à Vianne, 13 ce matin à Espalion et 11 à la Salvetat-Pérales. Cet après-midi, ce sera 17 à Cajard et 16 à Castelnau-Montratier. 16 à Montauban, 15 à Saint-Projet, 15 aussi à Carmaux, 12 à La Cône, 13 à Lessac et à Malville. Et puis n'oubliez pas de souhaiter aujourd'hui une bonne fête aux Fatima en ce mercredi 13 mai. Le bus du cœur des femmes sera à Montauban du 20 au 22 mai pour un dépistage gratuit contre les maladies cardiovasculaires. C'est le sujet demain, dans quelques minutes, dans le coup de projecteur.

0: peuple des fontaines de Francis Cabrel, 8h20. On se retrouvera très vite pour que je vous redonne quelques bonnes idées de sorties à faire en ce week-end de l'Ascension sur vos départements. Phil Collins, ça arrive aussi très vite dans Lose My Number. Et là, tout de suite, on retrouve Manon pour CFM Montauban. Elle va nous parler du bus du cœur des femmes.
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2: Le bus du cœur des femmes sera présent à Montauban du 20 au 22 mai prochain. Il accueillera les femmes en situation de vulnérabilité pour un dépistage cardiovasculaire et gynécologique. Depuis 2021, c'est près de 15 000 femmes dépistées grâce au bus. Vincent Morel, coordinateur national du bus du cœur des femmes.
3: Alors, ça s'appelle le bus du cœur, mais c'est bien plus qu'un bus, hein. C'est vraiment plusieurs véhicules, il y a plusieurs modules dans lesquels les femmes vont avancer dans ce parcours. Et donc, c'est toute une série d'examens. Donc, il y a bien sûr des entretiens avec des médecins, avec des gynécos. Il n'y a pas d'examen clinique, hein. C'est, il n'y a pas besoin de se déshabiller, c'est de l'interrogatoire. Mais certaines femmes, par exemple pour la gynéco, auront la possibilité de faire un dépistage gynécologique dans un protitruck. C'est un bilan cardiovasculaire complet avec des prises de tension, donc 3 prises de tension, avec un électrocardiogramme pour toutes les femmes et puis pour celles qui en sont destinataires, un échodoppler, de l'anévrisme de l'aorte abdominale et des carotides. Il y a aussi une étape d'addictologie et aussi un repérage métabolique où avec un petit prélèvement capillaire, une petite goutte de sang au bout du doigt, on va faire le cholestérol, la glycémie, voilà. Et donc, ce parcours, il dure 2 heures. Voilà, il est assuré par des soignants du territoire. C'est les soignants du territoire qui se mobilisent pour assurer ce dépistage. Et donc, c'est important de faire ces bilans à cette période-là. La maladie cardiovasculaire chez la femme, c'est la première cause de mortalité. On meurt 6 fois plus des maladies cardiovasculaires que du cancer du sein. Et dans 8 cas sur 10, on peut éviter de rentrer dans la maladie si on fait des dépistages comme celui que propose le bus du cœur.
2: Les inscriptions sont ouvertes pour le bus du cœur des femmes. Rendez-vous du 20 au 22 mai à l'esplanade des Fontaines à Montauban pour vous faire dépister gratuitement. Sur place, un Villa Santé sera également accessible à tous.
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8h27, et comme promis tout de suite, c'est le moment de refaire un point sur les sorties qu'il y a à faire en ce moment tout près de chez vous. On commence avec la conférence Télescope Spatial James Webb, les yeux de l'humanité. C'est Albi, le 27 mai prochain au CGR Les Cordeliers. Elle sera animée, cette conférence, par Philippe Laudet, ingénieur et docteur en astrophysique au CNES, le Centre National d'Études Spatiales. Il vous fera découvrir ce formidable instrument scientifique qu'est le télescope James Webb depuis sa conception jusqu'à ses plus belles observations. C'est sur réservation donc et place limitée. Le Muséum d'Histoire Naturelle Victor Brun à Montauban vous invite jusqu'au 31 octobre à explorer la fascinante diversité des mammifères à travers sa nouvelle expo sur la piste des mammifères. Elle propose un nouveau parcours pédagogique pensé pour tous les publics et des visites guidées. Et puis, préparez-vous déjà à la 25e édition du Brassac X-Cross dans le Tarn du 22 au 24 mai. 800 participants attendus. On retrouvera notamment les championnats de France VTT et VTT AE, une épreuve au calendrier UCI avec la présence des meilleurs pilotes nationaux et internationaux. Et puis aussi le désormais très attendu championnat du monde de lancer de fléchettes à bicyclette. La nuit du X-Cross aussi avec les fantasques le samedi soir, c'est au parc de la Marquise notamment et aussi autour de Brassac du 22 au 24 mai prochain dans le Tarn. Voilà pour ces sorties. On y reviendra bien sûr tout à l'heure dans l'heure de 9h, mais pour l'instant c'est Gervaise Fame.

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1: Free Evans, The Strong Hand, 8h36, très bonne matinée sur nos antennes de CFM Radio. Rappelez-vous, ce matin, ce sera un petit peu après 9h, il y aura des places à gagner pour le festival Marée Haute sur les Monts de la Cône. C'est du 22 au 25 mai, notamment pour le concert de HK à la Cône le vendredi, celui de Marcel et son orchestre à Murat-sur-Vèbre le samedi, et puis celui de Sylvain Dutu, le chanteur de Boulevard Désert à la Salvetta sur Agoute le dimanche. Ce sera donc tout à l'heure en nous appelant au 05 63 93 0 0 20. César, tout de suite, Libertà.
2: J'ai pas suivi.

0: Paris-Bastide, Envie, 8h43 et un petit tour du côté de l'Aveyron d'ici quelques minutes avec un retour d'expérience sur la dynamique de mise en place du compostage collectif opéré depuis 2 ans sur la commune de Najac. C'est David qui va nous en parler ce matin dans le coup de projecteur. Et puis juste avant lui, je vous retrouve pour faire un point sur la météo de vos départements. Aujourd'hui, Lewis Capaldi, ça arrive dans un instant. Stay Love.
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1: Ciel tout gris ce matin sur vos départements et de faibles averses dans l'Aude, l'Aveyron et le sud du Tarn. Cet après-midi, pas vraiment de gros changements. Une pluie modérée aussi dans le Tarn-et-Garonne. Quelques éclaircies tout de même sur le sud Aveyron. Ce matin, on compte 15 à Cahors et 12 à Figeac, 13 à Quélus et 15 à Noïc, 14 à Cagnac-les-Mines et 8 à Nage, 11 à Luc-la-Primaube et 14 à Toulon-Jacques. Cet après-midi, on attend jusqu'à 17 à Montcuq et 15 à Quissac, 17 à Caussade et à Castel-Sarrazin, 14 à Vaour et 11 à Murat-sur-Vèbre, 16 du côté de Sainte-Afrique et de Villefranche de Rouergue. Et puis, n'hésitez pas aujourd'hui à souhaiter une bonne fête aux Fatima en ce mercredi 13 mai. Dans quelques instants, on parle de compostage collectif dans le coup de projecteur de David de CFM Villefranche.

0: Eric Bibb, 8h53, dans quelques minutes, des places à gagner pour le festival Mariotte. Pour vous, si vous êtes bien attentif et que vous nous appelez tout à l'heure à mon signal au 05 63 93 00 20, je vous donnerai bien sûr quelques détails sur les concerts. Tout de même, à gagner Queen, Crazy Little Things Called Love, c'est dans un instant, mais juste avant, on retrouve David de CFM Villefranche en compagnie du maire de Najac pour parler de compostage collectif.
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2: Partons du constat que les biodéchets ou déchets organiques étaient encore trop présents dans les sacs d'ordures ménagères. Le village de Najac a progressivement implanté des sites de compostage partagé permettant aux habitants ne possédant pas de jardin de composter leurs biodéchets. Pierre-Jean Barthel, actuel maire de Najac, anciennement troisième adjoint délégué à l'environnement, revient sur la réflexion qui a porté ce projet de mise en place de points de collectage collectif.
3: Quand nous avons été élus, nous avons créé des commissions ouvertes avec des habitants donc, et très vite dans la commission environnement, quelqu'un a rappelé qu'il y avait eu l'installation d'un composteur collectif il y a pas mal d'années et qui avait fonctionné, qui continue à fonctionner tant bien que mal. Donc c'est un sujet qui est revenu très vite sur le tapis et qu'on a souhaité développer. Donc il n'y a pas eu un seul composteur collectif installé, mais 6 sur l'ensemble de la commune, parce que Najac, c'est un bourg tout en longueur. Après, on s'est posé la question, on se disait, une commune rurale a-t-elle besoin de composteur collectif alors que chacun... On pourrait penser à son jardin, mais ce n'est pas le cas. Il y a des habitants qui sont dans des logements, qui n'ont pas d'espace extérieur. Donc voilà, l'idée c'est vite mise en place de créer ces composteurs collectifs. On a cherché les emplacements, on a cherché surtout d'abord des référents. Pour chaque composteur, avoir au minimum un référent. Ces référents, c'est vraiment le rouage important puisqu'ils font le lien entre l'usager et les employés municipaux qui viennent, eux, s'assurer qu'il ne manque pas, par exemple, de la matière sèche ou un outil, qu'il ne faut pas vider un des deux bacs parce qu'il est trop plein, etc., etc. Enfin, et dans les petits détails, on s'est aperçu qu'il fallait qu'on verrouille un des deux composteurs parce que sinon les deux étaient utilisés en même temps. Donc ça perdait son intérêt. Voilà, donc ça fonctionne bien. Il y a une satisfaction générale. Comme toute mise en place, il y a un temps d'adaptation, mais les retours sont plutôt positifs.
2: Pionnière en la matière, Najac est la première commune d'Ouest Aveyron Communauté à s'être équipée de composteurs collectifs.
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0: Il est 9h, c'est toujours Jérôme avec vous pour l'heure qui vient sur CFM Radio. Tout de suite, on retrouve l'essentiel de l'actu. Et d'ici quelques minutes, vous avez des places à gagner pour le festival Marée Haute.
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0: Les principaux titres de l'actu de ce mercredi, c'est avec Clémence Lobary tout de suite. Bonjour Clémence.
2: Bonjour à tous. C'est son plus haut niveau depuis plus de 5 ans. Le taux de chômage atteint 8,1% au premier trimestre 2026 selon des chiffres dévoilés ce matin par l'INSEE. Le chômage qui augmente en continu depuis fin 2024. Parmi les principaux touchés, les jeunes, le taux de demandeurs d'emploi dans leur catégorie atteint plus de 21%, supérieur de 2 points à son niveau d'il y a un an. Le gouvernement, toujours sur le front de l'antivirus, avec au moins 4 rendez-vous aujourd'hui. Stéphanie Rist devait ce matin aller à la rencontre des soignants avant d'être auditionnée en fin de matinée par la commission des affaires sociales à l'Assemblée nationale. Dans l'après-midi, le deuxième point de situation quotidien réunira une nouvelle fois l'exécutif à Matignon. Enfin, une nouvelle réunion aura lieu entre les ministres de la Santé et de l'Union européenne. En attendant, les autorités sanitaires restent rassurantes, elles l'assurent, le virus ne circule pas en France. On rappelle que 22 cas contacts ont été placés en quarantaine dans le pays. Les 5 passagers du navire sont toujours hospitalisés, 4 sont négatifs, la 5e positive est dans un état grave. Dans le reste de l'actualité, Donald Trump en Chine à partir d'aujourd'hui. C'est la première fois en presque 10 ans qu'un président américain se rend sur le territoire chinois. Le locataire de la Maison Blanche va notamment rencontrer demain son homologue Xi Jinping. Parmi les dossiers qui devront être abordés, l'Iran, les tensions commerciales ou encore la situation entre Taïwan et la Chine. La visite doit durer jusqu'à vendredi. Il dénonce une situation intenable. Les chauffeurs de taxi sont reçus aujourd'hui par le ministre des Transports pour parler de la hausse des prix du carburant, plus 30 à 50 euros sur un plein, alors que la plupart des chauffeurs passent à la pompe tous les jours ou tous les deux jours. Ils reprochent au gouvernement de les avoir oubliés lorsque les premières aides ciblées ont été mises en place pour certaines professions. Et puis on termine avec un mot de sport et ce match capital pour l'équipe de France de handball. La France joue sa qualification pour le Mondial 2027 ce soir contre la Tchéquie. Et c'est la première fois depuis 22 ans que les Bleus doivent passer par un barrage pour valider leur billet pour le Mondial. Coup d'envoi de la rencontre ce soir à partir de 20h avant le match retour dimanche à Orléans. Excellente matinée à tous.
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Valou, pause, il est 9h05, allez, on prend une petite pause et c'est maintenant que ça se joue pour le festival Marée Haute du 22 au 25 mai prochain sur les Monts de la Cône. 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Il jouera à la salle des fêtes de la Salvetta sur Agoute dans l'Hérault. Deux places donc à gagner pour l'une de ces soirées en nous appelant là tout de suite et en étant parmi les plus rapides au 05 63 93 0 020. Et vous nous appelez pendant ce duo DJ Snake et Bipolar Sunshine.

0: Il est bientôt 9h09, c'est toujours Jérôme avec vous jusqu'à 10h sur CFM Radio. On va retrouver Gilles d'ici quelques minutes pour le coup de projecteur de CFM Cahors. Il va nous parler du projet APIS du Rocher École de Rocamadour dans le Lot et du groupement élevage au vin Cossonard et Livernon qui a pour objectif de multiplier l'implantation de saint foin dans les champs et afin d'augmenter les réserves de foin pour les ovins, favoriser la pollinisation pour les récoltes de miel. On écoutera Sandrine Rivière, présidente du GEOC, donc pour ce projet agroécologique dans le Lot. Et puis, juste avant, ce sera la météo de tous vos départements. Dans les prochaines minutes, Offenbach et Cocoon sur CFM Radio. Et le prochain titre, c'est celui de César Liberta.
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1: Les nuages au rendez-vous dès ce matin sur tout le nord-ouest de la région et quelques faibles averses, surtout dans le Lot et l'Aveyron pour ce matin. Cet après-midi, le ciel restera couvert et aussi légèrement pluvieux, cette fois également dans le Tarn et le Tarn-et-Garonne. Pour ce matin, il fait 13 à l'Albinque et 15 à Pradines, 14 pour la Bastide de Pène et Montclar de Quercy, 10 à Brassac ce matin, 15 à Albi, 11 seulement à Saint-Rémy et à Aunay-le-Château. Cet après-midi, il fera 16 à Saint-Cyr-la-Popie, 18 à Saint-Céré, 16 aussi à La Française et Saint-Antonin, 15 à Monestier, 13 à La Salvetat-sur-Agoute, 13 du côté de La Fouillade et de Rodez. Et puis sachez qu'aujourd'hui, ce mercredi 13 mai, on célèbre la journée mondiale du commerce équitable. À Pise, un projet agroécologique dont l'autre, on en saura plus avec Gilles dans un instant, dans le coup de projecteur de CFM Cahors.

0: Wasted Love avec l'Agic de Offenbach. Il est 9h18 et dans une petite dizaine de minutes, on refait un tour de vos départements pour ne rien manquer en ce moment des sorties à faire, et notamment ce week-end de l'Ascension. Voilà, il y aura de quoi profiter si vous faites le pont. C'est Cocoon qui arrive très vite, suivi de Beck. Et là, tout de suite, on va parler du projet Happy's dans le Lot. C'est avec Gilles de CFM Cahors.
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2: Happy's, c'est le nom du projet innovant du Rocher École de Rocamadour et du groupement élevage ovin Cossonard de l'Hivernon dans le Lot. L'objectif est de multiplier l'implantation de saint foin dans les champs afin d'augmenter les réserves de foin pour les ovins et favoriser la pollinisation pour les récoltes de miel. Sandrine Rivière, présidente du GIOC.
3: Happy's, c'est l'implantation de culture de saint foin pour l'autonomie alimentaire des brebis et de l'autre côté pour les pollinisateurs. Que ce soit les abeilles ou les pollinisateurs sauvages, des bandes enherbées sont laissées à l'état de floraison pour justement les pollinisateurs. Ce projet, il est né en 2019, un de mes techniciens qui s'intéressait de près au saint foin et qui trouvait cette semence qui était un petit peu en voie de disparition très intéressante pour leur valeur nutritive. C'est une légumineuse résistante à la sécheresse et adaptée à notre territoire de Causse. Le saint foin a vraiment cette résistance au niveau de la chaleur et aussi du gel. Elle apporte un supplément de protéines intéressantes pour les brebis. Ça a été comme un peu comme une évidence. On s'est dit brebis, saint foin, abeilles, autonomie alimentaire de nos bêtes, ça se match. Il y a des contrats de prestations environnementales qui ont été signés par une trentaine d'éleveurs. On leur a acheté la semence. Ils les implantent sur leur parcelle. Le saint foin après sera ramassé, récolté en foin et pourra alimenter les brebis. Ça leur apporte beaucoup de protéines en gestation et en lactation. En pollinisant, ça va plutôt augmenter les rendements.
2: Happy's est donc un projet qui rassemble agriculteurs et apiculteurs du Lot dans la préservation de l'environnement. Organisée par la GIOC, cette coopérative propose toute l'année des formations sur des techniques d'élevage et de production végétale, d'environnement et de biodiversité.
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Beck, Ride Lonesome, 9h27. Et ça y est, c'est le moment tout de suite de votre rubrique culturelle sur CFM. Si vous adorez les grandes scènes de bataille épiques dans les films de fantasy et de science-fiction et que vous voulez créer et peindre vos figurines ou imaginer un décor aussi et un scénario, ben c'est possible dans l'atelier Warhammer 40 000. C'est à la médiathèque de Carmaux dans le Tarn. Les prochains ateliers prévus le samedi 23 mai à 14h. C'est gratuit à partir de 8 ans. Plus d'infos auprès de la médiathèque de Carmaux dans le Tarn. L'exposition Obstinée, c'est à l'espace Père Bosque à Montauban jusqu'au 16 juin, proposée par le Musée de la Résistance et du Combattant. Ce projet imaginé par la compagnie Grâce Parossa met en lumière les parcours de femmes atypiques et leurs gestes obstinés. Il s'agit d'un diptyque photo, vidéo et art plastique porté par Chiara Scarpone, artiste plasticienne, et Joe Tempier, photographe et créateur vidéo. Un dialogue qui tisse des ponts entre images, matière et récits. Et puis on termine avec la saison 3 du festival du film de rando Histoire et Crapahute. Elle sera de passage à Rodez ce samedi 16 mai au cinéma CGR à 17h. Le festival présente des films ayant pour toile de fond la randonnée. Chaque séance présente trois aventures humaines, 2h45 de sensations et d'émotions sur fond de paysages grandioses. Plus d'infos sur le site histoirecrapahut.com. Voilà pour ces sorties et c'est Moby et Nicolas Sirkis tout de suite. 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

0: Data Surf, Always Love, voilà, c'est ce qu'on vous souhaite aussi. Il est bientôt 9h40 et on va parler du bus du cœur des femmes qui sera à Montauban du 20 au 22 mai prochain. Ce sera avec Manon dans le coup de projecteur de CFM Montauban. C'est une occasion pour les femmes de se faire dépister gratuitement pour prévenir les maladies cardiovasculaires. Je vais vous parler aussi dans quelques instants de toute la météo sur vos départements. On va voir un petit peu comment ça va évoluer aussi au cours de la journée. One Republic, ça arrive aussi très vite avec Need Your Love. Voilà, que du love ce matin sur CFM.
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0: La grisaille est bien installée pour toute la journée sur une majeure partie de vos départements ce mercredi 13 mai. Des averses faibles aussi à prévoir. D'abord dans le Lot et l'Aveyron ce matin et elles vont gagner aussi cet après-midi le Tarn et le Tarn-et-Garonne. Ce matin, on compte déjà 14 à Catus et 12 à la Bastide-Murat, 14 à la Guépie et 15 à Montèche, 14 à Cordes-sur-Ciel ce matin, seulement 10 à Vienne, 13 à Espalion et à la Salvetat à Pérales. Cet après-midi, ce sera 17 à Cajar et 16 à Questeneau au Mont-Ratier, 16 à Montauban et 15 à Saint-Projet, 15 aussi du côté de Carmo, 12 à La Caune, 13 à Lessac et à Malville. Et puis sachez qu'aujourd'hui, ce mercredi 13 mai, on célèbre la journée mondiale du commerce équitable. Le bus du cœur des femmes est à Montauban du 20 au 22 mai prochain. C'est pour un dépistage gratuit contre les maladies cardiovasculaires. C'est Manon qui va nous en parler dans quelques minutes dans le coup de projecteur.

0: Il est 9h45, on retrouve Bruce Springsteen dans un instant avec son mythique Born in the USA. Mais là tout de suite, juste avant, et bien on parle du bus du cœur des femmes. C'est le sujet du coup de projecteur de Manon.
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2: Le bus du cœur des femmes sera présent à Montauban du 20 au 22 mai prochain. Il accueillera les femmes en situation de vulnérabilité pour un dépistage cardiovasculaire et gynécologique. Depuis 2021, c'est près de 15 000 femmes dépistées grâce au bus. Vincent Morel, coordinateur national du bus du cœur des femmes.
3: Alors, ça s'appelle le bus du cœur, mais c'est bien plus qu'un bus. Hein. C'est vraiment plusieurs véhicules. Il y a plusieurs modules dans lesquels les femmes vont avancer dans ce parcours. Et donc, c'est toute une série d'examens. Donc, il y a bien sûr des entretiens avec des médecins, avec des gynécos. Il n'y a pas d'examen clinique. Hein. C'est, il n'y a pas besoin de se déshabiller. C'est de l'interrogatoire. Mais certaines femmes, par exemple, pour la gynéco, auront la possibilité de faire un dépistage gynécologique dans un protitruck. C'est un bilan cardiovasculaire complet avec des prises de tension, donc 3 prises de tension, avec un électrocardiogramme pour toutes les femmes et puis pour celles qui en sont destinataires, un écho Doppler, de l'anévrisme de l'aorte abdominale et des carotides. Il y a aussi une étape d'addictologie et aussi un repérage métabolique où avec un petit prélèvement capillaire, une petite goutte de sang au bout du doigt, on va faire le cholestérol, la glycémie. Voilà, et donc ce parcours il dure 2 heures. Voilà, il est assuré par des soignants du territoire, c'est les soignants du territoire qui se mobilisent pour assurer ce dépistage. Et donc c'est important de faire ces bilans à cette période-là. La maladie cardiovasculaire chez la femme, c'est la première cause de mortalité. On meurt 6 fois plus des maladies cardiovasculaires que du cancer du sein. Et dans 8 cas sur 10, on peut éviter de rentrer dans la maladie si on fait des dépistages comme celui que propose le bus du cœur.
2: Les inscriptions sont ouvertes pour le bus du cœur des femmes. Rendez-vous du 20 au 22 mai à l'esplanade des Fontaines à Montauban pour vous faire dépister gratuitement. Sur place, un Villa Santé sera également accessible à tous.
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19h52 et bien toute cette semaine, je vous dis encore à cet après-midi, donc de 14h à 16h, voilà, exceptionnellement pour cette semaine sur CFM Radio. Donc je vous retrouverai tout à l'heure à partir de 14h, bien sûr, pour reparler de toute l'actu locale sur vos départements. Et puis j'aurai aussi des places à vous faire gagner cet après-midi. Ce sera pour les amoureux de jazz, hein, pour le Fit Jazz du côté de Figeac dans le Lot. Voilà, je vous en dis pas plus pour l'instant, je vous donnerai plus de détails tout à l'heure. Passez une excellente fin de matinée. D'ici là, c'est Aurélien que vous retrouvez là dans quelques instants à partir de 10h et jusqu'à midi. Et moi, je vous laisse avec

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1: 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Excellente matinée, tout juste 10h sur CFM Radio. Bon mercredi matin, Aurélien, pour vous accompagner avec plein de cadeaux encore jusqu'à midi. Puis on écoutera Louisa, Thibaut Covin et M pour un petit instant guitare. Ce sera juste après Allez Farben et les False Garden.

0: jet lag avec Louisa sur CFM Radio. Excellente matinée. Restez avec nous ce matin. Vous allez gagner pas mal de places pour le festival Mariotte qui revient à partir du vendredi 22 mai prochain. Le week-end de la semaine prochaine, vous allez pouvoir faire la fête et bien manger sur les monts de la Cône. Ce sera l'occasion d'ailleurs de parler du chichoulé. Dans quelques petites minutes, les gourmands et les tarnés connaissent le chichoulé. Les autres, peut-être un petit peu moins. On en parlera dans quelques minutes. Et puis, on va surtout retrouver Nina aussi pour parler de que choisir ensemble avec Christian Vidal et Gabriel Maillard. C'est dans quelques minutes.
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0: oui, on fait encore du rock dans le Tarn-et-Garonne avec le Bazar Bellamy, c'était La Peur. 10h18, l'heure de nous tourner vers le Tarn et de retrouver Christian Vidal et Gabriel Maillard de l'association Que Choisir Ensemble au micro de Nina.
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2: L'UFC Que Choisir, c'est une association nationale qui existe depuis 75 ans et qui devient Que Choisir Ensemble. Christian Vidal fait partie de l'antenne tarnaise de Que Choisir Ensemble et Gabriel Maillard y est en stage en tant qu'élève avocat.
3: C'est avant tout un changement de nom pour faire comprendre. C'est une association où il y a des bénévoles, des juristes, certes, mais c'est aussi le travail de chacun, de chaque consommateur. La somme de chaque consommateur crée véritablement la légitimité de l'association.
4: Alors les arnaques n'ont jamais été aussi nombreuses et sophistiquées. Alors il y a plusieurs types d'escroqueries. Il y a le phishing ou le smishing, c'est-à-dire ce sont des messages envoyés par mail ou par SMS. Le but c'est récupérer les données personnelles et les données bancaires des victimes. Ensuite, il y a les faux investissements, c'est des publicités mensongères sur Internet, sur les réseaux sociaux, sur les boîtes mail, sur les applications mobiles de messagerie. Si la victime clique pour accéder à l'information, ses données personnelles sont collectées. Faux conseillers bancaires les appellent. Il propose un premier investissement modeste et donc ensuite l'escroc lui demande d'investir une somme plus importante. Ensuite, ce qu'il y a actuellement, c'est la recrudescence de litiges liés à de fausses propositions de rachat de crédit à taux zéro. C'est les pirates qui usurpent l'identité de comparateurs de crédit, qui proposent de faux prêts à taux zéro, par exemple pour la rénovation énergétique. Les fraudeurs prétendent être mandatés par le gouvernement ou par un courtier réputé en usurpant son identité et souscrire un nouveau crédit à votre nom. Et une fois que le crédit est obtenu, la somme est versée sur le compte que vous ont fait ouvrir les fraudeurs. Et lorsque l'argent est bien sur le compte, les fraudeurs vous invitent à remettre les fonds reçus sur un prétendu compte séquestre.
2: Rendez-vous sur tarn.quechoisirensemble.fr.
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Denis, en ce mercredi matin, on est bien sur le Tarn-et-Garonne, Lot et Aveyron. Est-ce que vous savez ce que vous faites, vous, le week-end du 22 au 25 mai prochain? Ce sera une nouvelle édition, la 4e édition du Festival Mariotte. J'ai des billets à vous offrir dans quelques petites minutes, mais d'abord, parlons du chichoulé, parce que vous allez pouvoir le déguster. Parce qu'on va écouter de la musique sur ce Festival Mariotte, mais on va aussi bien manger. Je vous promets, vous mangerez bien si vous allez du côté de Vianne, de la Cône ou encore de Gijounet. Il y aura de la sardinade et il y aura aussi le chichoulet qui vous sera proposé. Alors le chichoulet, qu'est-ce que c'est? C'est en fait l'ancêtre du cassoulet, sauf qu'au lieu des haricots blancs, ce sera des pois chiches. Voilà, dans le Tarn, on connaît ce plat, cette recette du chichoulet. Vous la dégusterez donc à l'occasion de la 4e édition du Festival Mariotte. Et nous, sur CFM Radio, on vous invite à ce Festival Mariotte. Vous choisissez le concert qui vous plaît. Voilà, je ne peux pas être plus clair que ça. C'est soit le concert avec HK le vendredi 22 mai, Marcel et son orchestre samedi 23 ou Sylvain Dutu dimanche 24. Vous m'appelez maintenant au 05 63 930 020 pour choisir vos deux billets pour la soirée qui vous plaît, celle qui vous fait plaisir. Allez, on attend vos coups de fil.

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0: fille, les meufs, c'était Marguerite sur CFM Radio, 11h-20, restez avec nous, on écoutera du rock, Ram Jam, Pug Easy, All American Reject avant les 11h, et on retrouvera aussi Gilles Barré de notre antenne de CFM à Cahors. On verra qu'on veut implanter du Saint-Foin, voilà, multiplier l'implantation de Saint-Foin pour augmenter les réserves de foin, on en parle dans quelques minutes.
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0: Le nouveau Peggy, fort 1 minute sur CFM Radio. Allez, on se tourne vers le Lot maintenant, si vous voulez bien. Dans le département du Lot, on voudrait bien augmenter les réserves de foin.
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2: Apize, c'est le nom du projet innovant du Rocher École de Rocamadour et du groupement élevage ovin Cossonard de Livernon dans le Lot. L'objectif est de multiplier l'implantation de saint foin dans les champs afin d'augmenter les réserves de foin pour les ovins et favoriser la pollinisation pour les récoltes de miel. Sandrine Rivière, présidente du GEOC. Apize,
3: c'est l'implantation de culture de saint foin pour l'autonomie alimentaire des brebis et de l'autre côté pour les pollinisateurs, que ce soit les abeilles ou les fleurs sauvages, des bandes enherbées sont laissées à l'état de floraison pour justement les pollinisateurs. Ce projet, il est né en 2019, un de mes techniciens qui s'intéressait de près au saint foin et qui trouvait cette semence qui était un petit peu en voie de disparition très intéressante pour leur valeur nutritive. C'est une légumineuse résistante à la sécheresse et adaptée à notre territoire de Causse. Le saint foin a vraiment cette résistance au niveau de la chaleur et aussi du gel. Elle apporte un supplément de protéines intéressantes pour les brebis. Ça a été comme un peu comme une évidence. On s'est dit brebis, saint foin, abeilles, autonomie alimentaire de nos bêtes, ça se match. Il y a des contrats de prestations environnementales qui ont été signés par une trentaine d'éleveurs. On leur a acheté la semence. Ils les implantent sur leur parcelle. Le saint foin après sera ramassé, récolté en foin et pourra alimenter les brebis. Ça leur apporte beaucoup de protéines en gestation et en lactation. En pollinisant, ça va plutôt augmenter les rendements.
2: Apize est donc un projet qui rassemble agriculteurs et apiculteurs du Lot dans la préservation de l'environnement. Organisée par la GEOC, cette coopérative propose toute l'année des formations sur des techniques d'élevage et de production végétale, d'environnement et de biodiversité.
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Bientôt 11h, excellente matinée sur CFM Radio. Vous avez gagné 2 billets pour le concert de HK un petit peu plus tôt. La semaine prochaine sur le Festival Mariotte, j'ai d'autres billets à vous offrir. Notez déjà le numéro de téléphone, c'est pas tout de suite, mais entre 11h et midi. Et ce sera au 05 63 930 020. Ne soyez pas étonnés, amis des Monts de la Cône. C'est en 05 63, mais vous paierez pas plus cher. Et surtout, vous serez invité à la soirée qui vous fera plaisir. Alors notez-le, 05 63 930 020. On rejoue entre 11h et midi. Pour l'heure, on écoute Ram Jam.

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1: 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Et la musique continue sur CFM Radio. Excellente matinée, bon mercredi matin. Tout juste 11h, on écoutera Harry Styles et Grégoire. Mais on repart avec la douceur de Frédéric Astal et le titre Électrique. Belle matinée.

0: American Girls, Harry Styles à 11h10 sur CFM Radio. Une fois n'est pas coutume, on va parler du compostage collectif et on va faire un petit retour d'expérience sur la dynamique de cette mise en place par la commune de Najac depuis 2 ans. Vous entendrez Pierre-Jean Barthey, maire de Najac, au micro de David Lefébure. Dans quelques minutes, vers les 11h30, on retrouvera Volo, puisque c'est l'invité de Rémi depuis lundi pour l'album de la semaine. Et bien sûr, j'aurai encore des invitations pour le festival Mariotte à vous offrir. Ce sera au 05 63 930 020. Restez avec nous.
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0: The Way We Touch, c'était Charlotte Cardin. Allez, on se tourne vers l'Aveyron maintenant, petite commune proche de Villefranche-d'Ouergue, avec son château un petit peu cassé, mais son château qu'il vous faut absolument visiter si vous allez en Aveyron. Je veux parler de la commune de Najac. Alors, on n'est pas là ce matin pour parler du château de Najac, mais pour parler compostage collectif avec David Lefébure.
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2: Partant du constat que les biodéchets ou déchets organiques étaient encore trop présents dans les sacs d'ordures ménagères, le village de Najac a progressivement implanté des sites de compostage partagé, permettant aux habitants ne possédant pas de jardin de composter leurs biodéchets. Pierre-Jean Barthel, actuel maire de Najac, anciennement troisième adjoint délégué à l'environnement, revient sur la réflexion qui a porté ce projet de mise en place de points de collectage collectif.
3: Quand nous avons été élus, nous avons créé des commissions ouvertes avec des habitants, donc, très vite, dans la commission environnement, quelqu'un a rappelé qu'il y avait eu l'installation d'un composteur collectif il y a pas mal d'années et qui avait fonctionné, qui continue à fonctionner tant bien que mal. Donc c'est un sujet qui est revenu très vite sur le tapis et qu'on a souhaité développer. Donc il n'y a pas eu un seul composteur collectif installé, mais 6 sur l'ensemble de la commune, parce que Najac, c'est un bourg tout en longueur. Après, on s'est posé la question, on se disait, une commune rurale a-t-elle besoin de composteurs collectifs alors que chacun... On pourrait penser à son jardin, mais ce n'est pas le cas. Il y a des habitants qui sont dans des logements, qui n'ont pas d'espace extérieur. Donc voilà, l'idée c'est vite mise en place de créer ces composteurs collectifs. On a cherché les emplacements, on a cherché surtout d'abord des référents. Pour chaque composteur, avoir au minimum un référent. Ces référents, c'est vraiment le rouage important, puisqu'ils font le lien entre l'usager et les employés municipaux qui viennent, eux, s'assurer qu'il ne manque pas, par exemple, de la matière sèche ou un outil, qu'il ne faut pas vider un des deux bacs parce qu'il est trop plein, etc., etc. Enfin, et dans les petits détails, on s'est aperçu qu'il fallait qu'on verrouille un des deux composteurs parce que sinon les deux étaient utilisés en même temps. Donc ça perdait son intérêt. Voilà, donc ça fonctionne bien. Il y a une satisfaction générale. Comme toute mise en place, il y a un temps d'adaptation, mais les retours sont plutôt positifs.
2: Pionnière en la matière, Najac est la première commune d'Ouest Aveyron Communauté à s'être équipée de composteurs collectifs.
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0: Bolton ce matin sur CFM Radio. Eh oui, je suis désolé de vous interrompre. 11h30, c'est l'heure de retrouver Rémi avec Volo. Volo a sorti un nouvel album que l'on découvre depuis lundi. C'est l'heure de PCV et dans quelques minutes, vos invitations pour le Festival Marée Haute à gagner.
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0: Allô, Fredo, bonjour.
4: Bonjour.
0: Volo sort un album qui s'appelle Mine de rien pour fêter les 25 ans de chansons. Vous avez toujours été très productif hein, quand même. Hein. On disait là c'est le 7e album studio, mais il y a eu d'autres disques aussi.
4: Oui, il y a eu d'autres disques. Alors je vous reprends parce que donc dans l'émission d'hier on était sur nos 20 ans de carrière et là on est sur nos 25 ans.
0: Ah bah, carrément. Ouais.
4: Demain c'est pas mal.
0: À la fin de la semaine on est sur les 40 ans.
4: Voilà. Mais 25 ans, c'est pas mal parce que nous, on se base sur les 20 ans en partant de notre premier album sorti en 2005, mais on avait commencé à jouer en 2002. Donc là, on est en 2026.
0: C'est ça. Moi, j'ai le souvenir des Vriegels, qui était le groupe précédent, alors, hein, c'est ça, non ?
4: Tout à fait, voilà. Oui, j'ai fait partie, je suis membre fondateur du groupe Les Vriegels et puis. Et Volo a commencé en parallèle des Vriegels. Mais voilà, 25 ans, ça marche, ça nous va très bien. Mais oui, on a, quand on, pour répondre à votre question, effectivement, quand on regarde notre discographie, plus les années, plus on s'est avancé dans notre histoire, on peut dire que plus on a mis du temps à sortir des albums. Donc au début, on a dû en sortir un tous les deux ans, ou un an et demi presque. Et puis, on a eu un accident comme beaucoup d'autres, puisque notre avant-dernier album studio était sorti en mars 2020, donc vraiment au mauvais moment.
0: Ah, ouais.
4: On a eu du mal à s'en remettre, et donc voilà, celui-là arrive en 2026, après un spectacle qui s'appelait Florilège, qu'on a tourné 3 ans, qui nous a amené en 2025 pour fêter nos 20 ans. Voilà, on enchaîne, et là on espère que cet album nous fera tourner au moins jusqu'en 2028.
0: Qu'est-ce qui a changé finalement sur cet album par rapport au précédent ? Ou qu'est-ce qui a évolué au fur et à mesure des albums ?
4: Eh bien, avec Le Frangin, on revendique en fait le fait de ne pas beaucoup évoluer. Si en plus on parle de l'album précédent, on a la même équipe dans le sens où on est avec notre camarade multi-instrumentiste et réalisateur Alexis Campin qui avait signé la production de avec son frère en 2020 qui est avec nous sur cet album qui s'appelle Mine de rien. Bien sûr dans le détail le boulot du son, de l'arrangement de manière très subtile change, on n'a pas nos guitares sèches mises en avant dans tous nos titres comme on pouvait le faire il y a encore quelques années. Mais voilà, nous on fait de la chanson, on raconte des histoires. Je pense que là-dessus, on n'a pas envie, avec nos voix, notre univers, de révolutionner. En tout cas, c'était pas le but du jeu de cet album, quoi.
0: On écoute un extrait de Mine de rien, et puis on se dit à demain. Salut, Fredo.
4: À demain. Merci.

0: chanson de geste, extrait de l'album Mine de rien de Volo. Fredo Volo est notre invité dans PCV cette semaine.
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0: What's up? Midi moins 20 sur CFM Radio, c'était les Forno Blondes. Allez, vous les attendez, vos places pour le festival Maréotte 4e édition qui revient du 22 au 25 mai prochain sur les terres du Haut-Languedoc. Il y aura le concert de HK vendredi 22 mai, place de l'église. Il y aura le concert de Goulamaska et de Marcel et son orchestre à la salle du Petit Train le samedi 23 mai à Murat-sur-Vèbre, la salle du Petit Train. Et enfin, on clôturera ce festival à la Salveta sur Agout, à la salle des fêtes, avec le concert de Sylvain Dutu. Il y a plein d'autres choses, hein. Ça ce sont les concerts payants, mais il y aura plein de choses à voir gratuitement. Vous pourrez vous balader pendant ces quelques jours, il y a même des randonnées qui sont organisées. Et puis je vous le disais aussi un petit peu plus tôt ce matin, une sardinade, et puis aussi de quoi manger le chichoulet. Vous connaissez le chichoulet, vous l'aimez, c'est un cassoulet, sauf que vous enlevez les haricots blancs et vous les remplacez par des pois chiches. Voilà, les Tarnais connaissent le chichoulet et vous pourrez le déguster donc le week-end de la semaine prochaine. Bon allez, on n'est pas là pour parler Boostifire, mais pour vous offrir des cadeaux. Alors vous choisissez votre soirée HK vendredi, ou alors Goulamaska et Marcel son orchestre samedi, ou alors Sylvain Dutu dimanche. C'est maintenant que vous m'appelez au 05 63 930 020. On attend beaucoup de fil.
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0: Lancelot, nouveauté CFM Radio, un homme seul. Et vous avez gagné vos invitations il y a quelques petites minutes pour le festival Marée Haute. On en parle encore de cette nouvelle édition avec Jérôme Rascol et Marine Peyrou, la directrice.
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2: Le festival Marée Haute, la quatrième édition, c'est du 22 au 25 mai sur les monts de la Cône. La deuxième journée de samedi fera la part belle au spectacle de rue, au concert bien déjanté et festif. Ça commence avec le spectacle Maison de la compagnie La Belle Journée, à midi, à Bar. Marine Peyrou, directrice d'Arpège et Trémolo.
3: Oui, c'est un super beau spectacle que j'ai vu sur un autre festival d'art de rue. C'est du théâtre d'objets. Il se renseigne beaucoup sur le village dans lequel il est. Et il fait beaucoup d'allusions au village et au village des alentours. Donc c'est vrai que ça parle beaucoup aux locaux qui seront présents. Du côté de Moulin-Mage, on aura un autre spectacle de rue qui s'appelle Monsieur et Madame Poiseau. L'histoire d'un couple qui s'installe pour fêter son anniversaire. Et donc ça part un petit peu en live, on va dire. Ensuite, on va du côté de Nage. On va, nous, inaugurer la salle du Landas. Voilà, les copines. C'est un trio, en fait, qui vont faire du chant a cappella, mais en revisitant des chansons paillardes. Mais en mode un peu lyrique, en mode un petit peu classique.
2: Direction ensuite Murat-sur-Vèbre avec une soirée festive à la salle du Petit Train.
3: On aura un spectacle gratuit à 19h30, c'est une déambulation de Rastaferraï. Donc c'est une machine qui a été créée de toutes pièces par les comédiens. Donc c'est un spectacle assez inventif et plein d'humour, puisqu'ils vont se balader un petit peu partout sur toute la place et faut enchanter aussi le public qui sera présent. Et donc on retrouvera le concert du soir avec donc les Goulamaska, donc un groupe aussi très ska festif qui tourne pas mal aussi dans le coin, et Marcel et son orchestre, donc un groupe qui a cartonné il y a de ça quelques années et qui revient. Donc on appelle le public à venir déguiser parce que c'est quand même leur marque de fabrique, et puis ils sont connus avec quelques tubes, les Pantoufles notamment. Enfin voilà, moi je sais que quand on était un peu plus jeune, on a pas mal dansé là-dessus et c'était très sympa.
2: On n'oublie pas aussi la randonnée du matin dès 9h jusqu'au Mont-Bar, organisée par l'Ouspace et CRS, et les animations et restaurations à la Halle de Murat dès 19h30 avant les concerts. Plus d'infos sur le site festivalmarehaute.net.
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0: on l'aime bien lui. Sam Sauvage, je suis pas beau sur CFM Radio. Il va être midi dans quelques minutes. Les infos de la mi-journée, ensuite votre magazine d'actualité locale. Et si vous n'avez pas pu gagner vos invitations pour le festival Marée Haute ce matin, bah restez branchés sur CFM Radio. Il y en aura certainement à gagner encore cet après-midi avec Jérôme ou avec Gilles Barré. Bon mercredi.
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1: Bonjour à tous. Le gouvernement se veut rassurant. Il y a assez de stocks de masques pour protéger la France pendant minimum 3 mois en cas de vague épidémique liée à l'antivirus. À ce stock stratégique s'additionnent tous les stocks privés et publics qui permettent d'étendre de plusieurs semaines la capacité de protection du pays. 22 personnes sont actuellement hospitalisées en France, cas contact d'une Néerlandaise tuée par l'antivirus. La ministre de la Santé, Stéphanie Rist, concède qu'il y a encore des choses qu'on ne sait pas sur le virus. Une revalorisation du SMIC, le salaire minimum augmentera de 2,4% le 1er juin, conséquence de l'inflation. Selon le ministre du Travail, Jean-Pierre Farandou, cette hausse représentera environ 44 euros bruts supplémentaires par mois. Êtes-vous éligible à l'indemnité carburant pour les grands rouleurs? Un simulateur est mis en ligne aujourd'hui sur le site des impôts. Vous saurez si vous pouvez ou pas bénéficier du coup de pouce de 50 euros. Cette indemnité est destinée aux travailleurs dont le revenu fiscal de référence est inférieur ou égal à 16 880 euros et qui font plus de 15 km par jour. Le formulaire d'aide sera ouvert le 27 mai. C'est une page qui se tourne. L'enseigne de chaussures Minelli va définitivement fermer le 30 mai après plus de 50 ans d'existence. Les difficultés de Minelli remontent à plusieurs années. En 2023, elle avait été placée en redressement judiciaire. L'entreprise précise que pour les clients qui se rendront dans les magasins d'ici la fermeture, une remise exceptionnelle de 60% sera proposée. Donald Trump en Chine, visite de 2 jours du président américain, au cours de laquelle il rencontrera son homologue chinois Xi Jinping. Le sommet intervient dans un contexte de rivalité intense entre les deux premières puissances mondiales, entre la question de Taïwan et les enjeux stratégiques liés à la guerre au Moyen-Orient. Plusieurs accords commerciaux pourraient également être annoncés dans les domaines agricoles ou aéronautiques. Et puis la mort de Fleury Dinalo, footballeur considéré comme une légende de l'Olympique lyonnais. Il est resté près de 15 ans dans le club entre 1960 et 1974. Attaquant, il est encore à ce jour le meilleur buteur de l'histoire du club. Fleury Dinalo avait 83 ans. Voilà pour l'info, excellente journée.
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1: Bonjour à tous. Le gouvernement se veut rassurant. Il y a assez de stocks de masques pour protéger la France pendant minimum 3 mois en cas de vague épidémique liée à l'antivirus. À ce stock stratégique s'additionnent tous les stocks privés et publics qui permettent d'étendre de plusieurs semaines la capacité de protection du pays. 22 personnes sont actuellement hospitalisées en France, cas contact d'une Néerlandaise tuée par l'antivirus. La ministre de la Santé, Stéphanie Rist, concède qu'il y a encore des choses qu'on ne sait pas sur le virus. Une revalorisation du SMIC, le salaire minimum augmentera de 2,4% le 1er juin, conséquence de l'inflation. Selon le ministre du Travail, Jean-Pierre Farandou, cette hausse représentera environ 44 euros bruts supplémentaires par mois. Êtes-vous éligible à l'indemnité carburant pour les grands rouleurs? Un simulateur est mis en ligne aujourd'hui sur le site des impôts. Vous saurez si vous pouvez ou pas bénéficier du coup de pouce de 50 euros. Cette indemnité est destinée aux travailleurs dont le revenu fiscal de référence est inférieur ou égal à 16 880 euros et qui font plus de 15 km par jour. Le formulaire d'aide sera ouvert le 27 mai. C'est une page qui se tourne. L'enseigne de chaussures Minelli va définitivement fermer le 30 mai après plus de 50 ans d'existence. Les difficultés de Minelli remonte à plusieurs années. En 2023, elle avait été placée en redressement judiciaire. L'entreprise précise que pour les clients qui se rendront dans les magasins d'ici la fermeture, une remise exceptionnelle de 60% sera proposée. Donald Trump en Chine, visite de 2 jours du président américain, au cours de laquelle il rencontrera son homologue chinois Xi Jinping. Le sommet intervient dans un contexte de rivalité intense entre les deux premières puissances mondiales, entre la question de Taïwan et les enjeux stratégiques liés à la guerre au Moyen-Orient. Plusieurs accords commerciaux pourraient également être annoncés dans les domaines agricoles ou aéronautiques. Et puis la mort de Fleury Dinalo, footballeur considéré comme une légende de l'Olympique lyonnais. Il est resté près de 15 ans dans le club entre 1960 et 1974. Attaquant, il est encore à ce jour le meilleur buteur de l'histoire du club. Fleury Dinalo avait 83 ans. Voilà pour l'info, excellente journée.
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6: Mesdames, Messieurs, bonjour. Aujourd'hui, au programme de notre magazine du Tarn-et-Garonne. Dans une semaine, le bus du Cœur des Femmes débarque à Montauban pour le village santé. On en parle avec Vincent Morel, coordinateur du projet, dans un instant. Je vous présenterai ensuite l'association Féminité Sans Abri qui sera présente au Village Santé du 20 au 22 mai prochain. J'ai rencontré Jeannette Milligan, responsable du secteur Montalbanais. Enfin, on terminera avec Manon qui s'est rendue à l'inauguration du nouveau parking des berges à Montauban hier matin. Et on démarre ce magazine avec Vincent Morel, coordinateur du projet du bus du cœur des femmes à Montauban le 20 mai prochain.
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7: Bonjour Vincent, vous êtes le coordinateur national du bus du cœur des femmes. Ce bus sera à Montauban du 20 au 22 mai prochain. Donc le but, c'est d'accueillir des femmes en situation de vulnérabilité pour un dépistage cardiovasculaire et gynécologique. Donc ça a été créé par le fonds de dotation Agir pour le cœur des femmes. Mais est-ce que vous pouvez nous dire quel a été le point de départ de cette initiative ?
8: Alors, Agir pour le cœur des femmes a été créé, cofondé par Claire Monnier-Veillé, qui est professeure au CHU de Lille et Thierry Drillon. Et Claire Monnier-Veillé, elle a développé des parcours cardio-gynécologiques pour les femmes, notamment à l'entrée de la ménopause, car la vie hormonale de la femme est très riche et les évolutions à l'entrée de la ménopause peuvent entraîner un surrisque d'accident cardiovasculaire. Et donc c'est important de faire des bilans à cette période-là. La maladie cardiovasculaire chez la femme, c'est la première cause de mortalité. On meurt 6 fois plus des maladies cardiovasculaires que du cancer du sein. Et dans 8 cas sur 10, on peut éviter de rentrer dans la maladie si on fait des dépistages comme celui que propose le bus du cœur.
7: D'accord. Et donc, ça fait combien de temps que le dispositif est en place ?
8: Alors, Agir pour le cœur des femmes existe depuis 7 ans et la campagne, c'est la 6e campagne du bus du cœur. On a déjà fait 174 étapes au cours des 5 campagnes précédentes et c'est plus de 20 000 femmes qui ont bénéficié de ce dispositif.
7: D'accord. Et pourquoi c'est un dispositif encore nécessaire aujourd'hui ?
8: Alors, c'est nécessaire parce que on meurt trop souvent des maladies cardiovasculaires, alors que en prenant un peu plus soin de sa santé et en étant à jour de ses dépistages, on peut éviter l'accident. On est dans cette situation alarmante de santé publique aussi parce que les spécificités des symptômes d'alerte de l'infarctus chez la femme sont trop largement méconnues des pouvoirs publics, des professionnels de santé et du grand public. Il y a des symptômes tout à fait atypiques chez la femme qui peuvent être associés à des symptômes gastriques ou de nausées. Voilà, qui sont pas présents chez l'homme et donc les femmes sont un peu moins bien diagnostiquées que les hommes. Aussi, elles ont tendance à plus s'occuper de la santé de leurs proches que de la leur. Et donc, ce retard de prise en charge constitue une vraie perte de chance pour elles.
7: Et donc, concrètement, par rapport au bus, quand une femme elle va rentrer dans le bus, à quoi elle doit s'attendre ?
8: Alors, ça s'appelle le bus du cœur, mais c'est bien plus qu'un bus. Hein. C'est vraiment plusieurs véhicules, il y a plusieurs modules dans lesquels les femmes vont avancer dans ce parcours. Et donc, c'est toute une série d'examens. Donc, il y a bien sûr des entretiens avec des médecins, avec des gynécos. Il n'y a pas d'examen clinique, hein. C'est, il n'y a pas besoin de se déshabiller, c'est de l'interrogatoire. Mais certaines femmes, par exemple pour la gynéco, auront la possibilité de faire un dépistage gynécologique dans un protitruck. C'est un bilan cardiovasculaire complet avec des prises de tension, donc 3 prises de tension, avec un électrocardiogramme pour toutes les femmes et puis pour celles qui en sont destinataires, un écho Doppler, de l'anévrisme de l'aorte abdominale et des carotides. Il y a aussi une étape d'addictologie et aussi un repérage métabolique où avec un petit prélèvement capillaire, une petite goutte de sang au bout du doigt, on va faire le cholestérol, la glycémie. Voilà. Et donc, ce parcours, il dure 2 heures. Voilà. Il est assuré par des soignants du territoire. C'est les soignants du territoire qui se mobilisent pour assurer ce dépistage. Et il prend place au cœur d'un village santé où sont rassemblés des acteurs du bien-être, de la santé, sur des thématiques associées au risque cardiovasculaire, donc des acteurs du territoire qui peuvent être des ressources pour chacun et chacune, parce que ce village santé, il est en accès libre, sans rendez-vous, contrairement au dépistage, et accessible à tout le monde, femmes, hommes, enfants. Voilà, et donc c'est vraiment une sortie à la demi-journée qu'on propose avec ce parcours qui dure 2 heures et cette déambulation dans le village santé avec des acteurs qui peuvent être des ressources pour aider chacun et chacune à mieux prendre soin de sa santé. volonté.
7: D'accord, ok. Et donc, comment ça se passe pour venir? Il faut s'inscrire à l'avance? C'est gratuit? Comment on fait?
8: Alors, bien sûr, oui, c'est gratuit et il faut s'inscrire à l'avance. Donc, vous pouvez vous inscrire via la plateforme de la ville. Donc le service santé de la ville, donc en contactant la mairie. Voilà, il y a une campagne d'affichage actuellement sur en physique sur les supports de la ville. Et après, vous pouvez aussi venir sans prendre de rendez-vous, sans garantie d'être reçu. Voilà, en tentant votre chance. Et voilà, il y a peut-être une possibilité que vous soyez reçu.
7: D'accord, ok. Et combien de femmes vous accueillez par jour à peu près?
8: Alors, c'est entre 70 et 100 femmes qu'on va recevoir par jour. Là, on est un peu contraint parce que, comme c'est des soignants du territoire, il y a une désertification médicale à Montauban qui fait qu'on a eu quelques difficultés à mobiliser les acteurs de santé, centres hospitaliers, CPTS, différentes cliniques privées, voilà. Et donc, on n'a pas atteint le nombre de médecins qui était suffisant pour dépister un maximum de femmes. Donc, on sera, je pense, plutôt autour de 70 femmes. Donc, il y aura 200 femmes sur les 3 jours qui bénéficieront de cette action.
7: D'accord. Et une autre question, le bus, il s'adresse uniquement aux femmes vulnérables?
8: Alors, il s'adresse en priorité aux femmes vulnérables, c'est-à-dire que nous, dans notre organisation, en partenariat avec la collectivité, on a mobilisé les acteurs sociaux du territoire, les centres sociaux, les travailleurs sociaux, les associations caritatives, toutes les associations qui ont pour usagère des personnes en difficulté ou en perte d'autonomie, pour leur donner la possibilité de s'inscrire au dépistage avant les autres. Notre partenariat avec la Caisse nationale d'assurance maladie fait que la CEPAM, la caisse primaire, a envoyé un mailing ciblé à des femmes, voilà, qui n'ont pas de médecin traitant, qui ne sont pas à jour de leur dépistage, qui n'ont pas de mutuelle. Et donc, voilà, la majorité des femmes se retrouvent soit éloignées du soin, soit en situation de vulnérabilité sanitaire et sociale. Après, on a X raisons pour ne pas s'occuper de sa santé. Très honnêtement, ça ne dépend pas de votre niveau d'éducation ou alors de votre niveau financier. Voilà, c'est juste que, voilà, parfois, on a tendance à repousser les rendez-vous médicaux, à recourir à l'automédication. Et donc c'est pour ça que cette action, elle s'adresse à toutes les femmes. Voilà. On dépiste par exemple beaucoup d'avocates et on se rend compte qu'elles ont une santé qui est absolument délétère. Et voilà, notre société, notre pays a besoin d'avoir à tous les niveaux des femmes qui sont en bonne santé et qui prennent soin d'elles.
7: D'accord. Ok. Et pour parler un peu plus du village santé qui sera présent aussi, en quoi ça consiste? C'est ouvert à tout le monde?
8: Donc c'est ouvert à tout le monde, hommes, femmes et enfants. C'est en libre accès. Et donc c'est des acteurs du territoire qui sont rassemblés sur les thématiques associées au risque cardiovasculaire. Donc il y aura des démonstrations des gestes qui sauvent, le massage cardiaque, la défibrillation. Il y a de l'activité physique adaptée avec des animations qui sont proposées. Il y a des ateliers sur la gestion du stress. On a aussi un conseil sur l'alimentation. Voilà, on a des partenaires sur la santé mentale et les violences faites aux femmes. Et puis après, d'autres dépistages qui sont ajoutés, notamment des animations proposées par des partenaires mutualistes.
7: D'accord, ok, super. Et pourquoi avoir choisi Montauban pour amener le bus?
8: Alors, Montauban, le territoire a fait acte de candidature pour accueillir le bus, donc il y a eu une sélection. Et Montauban a été retenu car c'est d'abord pour nous une nécessité d'avoir un maillage territorial qui soit le plus étendu possible, voilà, qu'on s'adresse à toutes les femmes dans toutes les régions. On revient faire une deuxième édition après 2024 à Montauban parce que le bus est là pour créer une dynamique en faveur de cette cause de la santé cardiovasculaire des femmes et d'entretenir cette dynamique avec plusieurs éditions. Et ensuite, voilà, Montauban est aussi un territoire, une agglomération, voilà, où il y a une certaine désertification médicale, où il y a beaucoup de femmes qui sont en déshérence de soins. Et voilà, c'est tout à fait logique qu'on vienne porter notre action ici pour à la fois parler de la santé des femmes, mobiliser les acteurs autour de ce sujet, les fédérer, renforcer l'écosystème de santé et déployer une action de prévention qui renforce l'offre de soins et développe de l'intelligence collective entre les acteurs.
7: Ok, et donc ensuite, enfin, vous venez à Montauban, mais pas que, du coup, le parcours, il...
8: Alors, En effet, on est actuellement à Agen, donc c'est une tournée nationale où il y a 16 étapes au cours de l'année, une partie printanière et une partie automnale. Comme on travaille, on sollicite l'engagement bénévole de beaucoup de soignants, il est difficile de faire ces étapes pendant les périodes de congé. Mais donc voilà, on a commencé autour de la journée pour la lutte pour le droit des femmes le 8 mars. On va arpenter la France jusque début juillet. Et donc, on sera dans 10 jours à Montauban. Et ensuite, on ira dans la région Rhône-Alpes, autour dans la banlieue lyonnaise, à Décines-Charpieu. Et voilà, après, on remontera vers Paris où on va clôturer notre première partie de saison. Mais toutes ces informations sont disponibles sur le site d'agirpourlecoeurdesfemmes.com où vous avez toutes les étapes du bus du cœur, toutes nos actions de prévention, notamment la journée du cœur des femmes qui est un dépistage aussi qui prend place dans les établissements de santé et dont on fait à peu près 70 tournées dans l'année. Donc vous en trouverez peut-être dans la région Occitanie de manière plus nombreuse. Et on a sur le site d'Agir également énormément de contenu, de ressources documentaires, de prévention, avec beaucoup d'infographies qui sont à la fois pédagogiques et ludiques pour aider chacune et chacun à mieux prendre soin de sa santé.
7: Ok, ça marche. Eh ben, merci beaucoup Vincent. On retrouve le bus du cœur des femmes du 20 au 22 mai prochain à l'Esplanade des Fontaines à Montauban. Merci beaucoup Vincent.
8: Mais je vous en prie.
7: Merci pour votre temps. Bonne journée.
8: Au revoir.
7: Au revoir.
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0: Vous êtes toujours sur le magazine de CFM Montauban et on reste du côté du village Santé avec Féminité Sans Abri. Cette association fera partie du cortège accompagnant le bus du cœur des femmes du 20 au 22 mai prochain. Féminité Sans Abri, c'est une soixantaine de bénévoles répartis sur 32 départements. J'ai rencontré Jeannette Milligan, responsable du secteur Montalbanais. Elle nous explique les missions de l'association.
1: L'association a pour but de la collecte et distribution de produits d'hygiène, de soins et de beauté en faveur des plus démunis. Alors, on est plus d'une féminité sans abri. Sur Montauban, dans le Tarn-et-Garonne, il y a beaucoup d'hommes seuls qui ont besoin, ou les familles où il y a un homme. Donc, nous avons aussi besoin de produits pour hommes. Et pas seulement pour les personnes sans abri, mais les personnes dans la grande précarité. Moi, en fait, j'ai connu l'association par une amie. C'était une collègue à elle, en fait, Marion Léon, qui a créé le secteur de Montauban il y a 8 ans, à peu près. Et après, donc je faisais de temps en temps un don de produits. Et après, je me suis engagée comme couturière parce que nos produits, pour la plupart, sont distribués dans un kit. Et le kit est dans une pochette en tissu ou un sac en tissu.
0: Que vous réalisez à la main.
1: Et nous avons des couturières, une bonne équipe de couturières dans le Tarn-et-Garonne.
0: La création de Féminité Sans-Abri remonte à 2017 et part d'un constat bien réel de sa fondatrice.
1: Madame Lucy Sanchez, qui a créé l'association, a rencontré, a croisé chez elle les femmes dans la rue. Et elle a eu l'idée de leur proposer des échantillons de crèmes ou de produits de beauté pour plusieurs raisons. D'abord pour aider ces femmes qui étaient visiblement dans le besoin, pour leur aider à retrouver un peu de dignité. Aussi dans le but un peu du zéro déchet, parce qu'elle s'est rendue compte qu'en fait, presque tout le monde chez elle, a des choses, des échantillons, un parfum qu'on a reçu en cadeau par exemple, qui n'a pas été utilisé et qui pourrait servir à quelqu'un.
0: À l'échelle locale, les collectes de dons peuvent prendre plusieurs formes.
1: Tout d'abord, nous avons plusieurs points de collecte à Montauban, mais aussi à La Française et à Sept-Fonds. Et là, il y a une boîte de collecte ou un panier avec notre plaquette, la plaquette de notre secteur, et normalement aussi une liste de nos besoins ponctuels en produits. Autrement, nous avons de temps en temps organisé une collecte devant un supermarché et nous avons aussi des dons de quelques magasins, notamment du magasin Auchan à Montauban, qui nous donne tous les mois, tous les 6 semaines, les produits invendus.
0: Et en plus du village santé de la semaine prochaine, Féminité Sans Abri se mobilise pour d'autres événements.
1: En mai, nous allons participer à une des journées bus du cœur des femmes. Nous aurions un stand donc dans le village santé pour rencontrer les personnes qui sont présentes, femmes ou hommes aussi, leur proposer gratuitement un petit kit de crème et d'autres produits à volonté. Après, aussi en juin, pour la deuxième fois, nous sommes invités au forum de solidarité organisé par les Restos du Cœur. L'année dernière, nous avons participé pendant une journée et cette année également, nous serons là. Et c'est à peu près le même but d'offrir quelque chose aux gens. Ils sont plutôt là pour leur santé ou pour parler de logement ou de l'emploi. Mais nous, on peut donner les petit plus, un bijou, de maquillage.
0: Retrouvez Féminité sans abri du 20 au 22 mai au Village Santé de Montauban. Vous pourrez y déposer vos dons de produits neufs, protection hygiénique, brosse à dents, dentifrice ou encore produits de soins et maquillage en format voyage. Pour retrouver le point de collecte permanent le plus proche de chez vous, rendez-vous sur féminitésansabri.fr. On reprend juste après avec l'inauguration du parking des berges à Montauban.
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0: été, MPL, on se reverra. On les retrouvera cet été au Festival Les Arséniques à Lille-sur-Tarn. On termine ce magazine avec l'inauguration du parking des Berges. Situé au pied du musée Ingres-Bourdelle de Montauban, le parking était en travaux depuis le 18 août 2025. Manon, tu nous dresses le bilan de ce projet de rénovation.
1: Oui, effectivement, Perrine, j'étais sur place hier matin pour assister à l'inauguration de la première phase du parking des Berges à Montauban, un aménagement qui s'inscrit dans le projet du grand jardin du Tour de Ville. À l'étude depuis plusieurs années, il vise à végétaliser et réaménager les berges du Tarn. Cécilia Fontoli, directrice de l'aménagement des grands projets.
2: Alors là, on est effectivement sur la première phase du projet grand jardin Tour de Ville, où il va y avoir trois grands secteurs qui vont être travaillés. L'esplanade des fontaines, la mandoune et donc ici ce qu'on appelle le socle de la ville. Le but premier en fait de ce chantier, c'est vraiment de ramener de la nature en ville. Donc là, sur cette première phase, on a travaillé sur la désimperméabilisation des sols. On est venu replanter pour éviter les îlots de chaleur avec des espèces qui sont peu consommatrices d'eau l'été. On a aussi voulu travailler sur les berges du Tarn pour pouvoir retrouver en fait la vue sur les berges, que les Montalbanais puissent se réapproprier une promenade le long des berges. Dans ce projet aussi, on a un ponton avec des gradines qui vont permettre aux Montalbanais d'avoir un accès au Tarn avec pourquoi pas des balades en kayak, des balades fluviales. On a un cheminement piéton cycle en fait qui ceinture tout le parking qui va continuer sur les différentes phases de projet.
1: L'objectif du projet n'est pas de créer davantage de places, mais de repenser entièrement l'aménagement.
2: Alors pour les habitants, en fait, en termes de stationnement, on conserve le nombre de places existantes, donc ça ne change rien. C'est un parking qui reste gratuit. Simplement, pour les habitants, le plus important, c'est de pouvoir se réapproprier les berges et de pouvoir avoir un accès aux berges. Alors là, sur la première phase, nous sommes sur un coût de 2 200 000 euros, financé par le Gros Montauban et la ville de Montauban, avec une subvention fonds vert de l'État de 275 000 euros.
1: Un projet important qui s'inscrit dans une volonté de donner davantage de place à la nature en ville, selon le maire Didier Lallemand.
3: On dit que c'est une première phase, mais moi je resitue vraiment cet espace dans la ceinture verte de la Bastide. Donc cette ceinture verte, je vais commencer par l'allée de l'Empereur, la place Foch, la place de la préfecture, les allées Mortarieux, le jardin des plantes. Et vous avez vu qu'on a inauguré l'ascenseur du Jardin des Plantes la semaine dernière. Ça nous amène très facilement ici, sur cet espace, qu'on va poursuivre en réhabilitant le reste du parking de l'autre côté du Pont Vieux. Puis on remontera par la Mandoune et on finira par l'esplanade des Fontaines. Et si vous regardez sur un plan, vous voyez qu'on aura ceinturé la Bastide d'un cœur vert. Et je trouve que c'est une très belle raison de redécouvrir cette ville avec un côté un peu plus naturel que une Bastide, qui est une Bastide, et c'est tout à fait normal, plus à base de pierre et de pavés. C'est un projet dont je suis fier parce que, en plus, c'est dans mon projet. C'est la suite logique de tout ce qui a été fait depuis 25 ans dans cette ville. Et je trouve voilà, qu'on peut être fier de ce type d'aménagement qui vraiment au bénéfice de toutes les Montalbanaises et de tous les Montalbanais.
1: Derrière ce chantier, la ville affiche une ambition plus large, adapter les espaces urbains aux enjeux climatiques et au développement durable.
3: On est en plus sur des aménagements qui sont des aménagements extrêmement durables. C'est-à-dire que les plaques ne sont pas bétonnées, hein, elles sont juste posées. Donc c'est un système qui est aussi réversible. Donc quand on parle d'écologie et de développement durable, on s'inscrit complètement là-dedans. On continue dans la foulée avec l'autre côté du Pont Vieux, où dès la semaine prochaine, je pense, on aura les sondages archéologiques. On continue aussi avec la place des Noyers, qui est en face. Et puis ensuite, dans la foulée, c'est-à-dire vraiment, c'est un processus, vous voyez. Alors, on essaie aussi de ne pas multiplier les travaux pour ne pas occasionner une gêne trop importante pour les Montalbanais. Ce qui fait qu'on a fait cette première phase. Dès cet après-midi, le parking sera accessible, ce qui nous permettra d'intervenir sur l'autre partie. Et on continue comme ça. Et on va dire qu'à l'horizon fin 2027, j'espère qu'on aura terminé sur l'esplanade des fontaines.
1: Cette première phase du réaménagement des berges doit être suivie d'autres aménagements dans le cadre du projet du grand jardin du Tour de Ville à Montauban. La municipalité souhaite à terme végétaliser le secteur et renforcer les liaisons entre les berges et le centre-ville.
0: Merci beaucoup Manon pour ce reportage. C'est déjà la fin de notre magazine. Merci de nous avoir écoutés. L'équipe de CFM Montauban vous souhaite une agréable journée.
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1: Le bus du Cœur des Femmes sera présent à Montauban du 20 au 22 mai prochain. Il accueillera les femmes en situation de vulnérabilité pour un dépistage cardiovasculaire et gynécologique. Depuis 2021, c'est près de 15 000 femmes dépistées grâce au bus. Vincent Morel, coordinateur national du bus du Cœur des Femmes.
5: Alors, ça s'appelle le bus du cœur, mais c'est bien plus qu'un bus. Hein. C'est vraiment plusieurs véhicules, il y a plusieurs modules dans lesquels les femmes vont avancer dans ce parcours. Et donc, c'est toute une série d'examens. Donc, il y a bien sûr des entretiens avec des médecins, avec des gynécos. Il n'y a pas d'examen clinique, hein. C'est, il n'y a pas besoin de se déshabiller, c'est de l'interrogatoire. Mais certaines femmes, par exemple pour la gynéco, auront la possibilité de faire un dépistage gynécologique dans un protitruck. C'est un bilan cardiovasculaire complet avec des prises de tension, donc 3 prises de tension, avec un électrocardiogramme pour toutes les femmes et puis pour celles qui en sont destinataires, un écho Doppler, de l'anévrisme de l'aorte abdominale et des carotides. Il y a aussi une étape d'addictologie et aussi un repérage métabolique où avec un petit prélèvement capillaire, une petite goutte de sang au bout du doigt, on va faire le cholestérol, la glycémie, voilà. Et donc ce parcours, il dure 2 heures. Voilà, il est assuré par des soignants du territoire, les soignants du territoire qui se mobilisent pour assurer ce dépistage. Et donc c'est important de faire tes bilans à cette période-là. La maladie cardiovasculaire chez la femme, c'est la première cause de mortalité. On meurt 6 fois plus des maladies cardiovasculaires que du cancer du sein. Et dans 8 cas sur 10, on peut éviter de rentrer dans la maladie si on fait des dépistages comme celui que propose le bus du cœur.
1: Les inscriptions sont ouvertes pour le bus du cœur des femmes. Rendez-vous du 20 au 22 mai à l'esplanade des Fontaines à Montauban pour vous faire dépister gratuitement. Sur place, un Villa Santé sera également accessible à tous.
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Bienvenue et bon après-midi à tous et toutes sur CFM Radio. C'est Jérôme encore cette semaine pour vous accompagner en début d'après-midi de 14h à 16h. Et on va bien sûr faire un point sur l'actu locale d'ici quelques minutes. On va continuer tranquillement aussi en musique cet après-midi. Et puis je peux déjà vous l'annoncer, j'aurai des places à vous faire gagner pour le Fijazz, le festival de jazz de Figeac, dont l'hôte sera vers la fin d'heure, environ aux alentours des 14h50, voilà, pour les amoureux de jazz. C'est un événement à ne pas manquer. C'est donc ce week-end, hein, le vendredi et samedi, trois concerts à vous faire gagner, celui de Antonio Lizana, le quintet, No Band aussi, et Leila Duclos. On y reviendra tout à l'heure un petit peu plus en détail. On va commencer donc tranquillement en musique avec Robert Plant, Chevrolet.

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1: Christophe Maé et Francis Cabrel, la boutique des rêves. Juste avant, c'était Nickelback, bien sûr, sur CFM Radio. On va retrouver le coup de projecteur de CFM Montauban dans une petite dizaine de minutes avec Manon pour parler des maladies cardiovasculaires et une prévention, un dépistage en tout cas de ces maladies avec le bus du cœur des femmes qui sera à Montauban du 20 au 22 mai prochain. Et donc, on en saura plus tout à l'heure avec le coup de projecteur de Manon. D'ici là, de la musique continue avec Cat Eye, Creedence Clearwater aussi. Très très bonne écoute cet après-midi.
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0: On est passé les 14h20 et j'espère que vous passez une très bonne après-midi avec nous sur CFM Radio, toujours en compagnie de Jérôme. Je l'accompagne jusqu'à 16h. Et puis, tout à l'heure, là, dans quelques dizaines de minutes, aux alentours des 14h50, j'aurai des places à vous faire gagner pour le Fijazz, le festival de jazz de Figeac, dans Lot. C'est ce week-end, vendredi 15 mai, ce sera le quintet Antonio Lizana du jazz flamenco. Samedi 16 mai à 17h, c'est No Band du jazz funk. Et puis, le concert du samedi soir à 21h, ce sera Leila Duclos. C'est un mélange de chansons françaises et de jazz manouche. Tous les concerts se tiennent à la salle François Mitterrand de Figeac. De place donc à remporter tout à l'heure pour l'un de ces concerts. On nous appelons 05 63 93 0020. Ce sera à partir de mon signal. Restez donc bien attentifs. The Connells, ça arrive très vite, suivi de Gervaise et Placebo. Et puis là, tout de suite, on retrouve l'actu locale avec Manon pour le coup de projecteur de CFM Montauban. Elle nous parle du bus du cœur des femmes pour le dépistage des maladies cardiovasculaires.
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2: Le bus du cœur des femmes sera présent à Montauban du 20 au 22 mai prochain. Il accueillera les femmes en situation de vulnérabilité pour un dépistage cardiovasculaire et gynécologique. Depuis 2021, c'est près de 15 000 femmes dépistées grâce au bus. Vincent Morel, coordinateur national du bus du cœur des femmes.
3: Alors, ça s'appelle le bus du cœur, mais c'est bien plus qu'un bus, hein. C'est vraiment plusieurs véhicules. Il y a plusieurs modules dans lesquels les femmes vont avancer dans ce parcours. Et donc, c'est toute une série d'examens. Donc, il y a bien sûr des entretiens avec des médecins, avec des gynécos. Il n'y a pas d'examen clinique, hein. C'est, il n'y a pas besoin de se déshabiller, c'est de l'interrogatoire. Mais certaines femmes, par exemple, pour la gynéco, auront la possibilité de faire un dépistage gynécologique dans un protitruck. C'est un bilan cardiovasculaire complet avec des prises de tension, donc 3 prises de tension, avec un électrocardiogramme pour toutes les femmes et puis pour celles qui en sont destinataires, un échodoppler, de l'anévrisme de l'aorte abdominale et des carotides. Il y a aussi une étape d'addictologie et aussi un repérage métabolique où avec un petit prélèvement capillaire, une petite goutte de sang au bout du doigt, on va faire le cholestérol, la glycémie, voilà. Et donc, ce parcours, il dure 2 heures. Voilà, il est assuré par des soignants du territoire. C'est les soignants du territoire qui se mobilisent pour assurer ce dépistage. Et donc, c'est important de faire ces bilans à cette période-là. La maladie cardiovasculaire chez la femme, c'est la première cause de mortalité. On meurt 6 fois plus des maladies cardiovasculaires que du cancer du sein. Et dans 8 cas sur 10, on peut éviter de rentrer dans la maladie si on fait des dépistages comme celui que propose le bus du cœur.
2: Les inscriptions sont ouvertes pour le bus du cœur des femmes. Rendez-vous du 20 au 22 mai à l'esplanade des Fontaines à Montauban pour vous faire dépister gratuitement. Sur place, un Villa Santé sera également accessible à tous.
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1: Kingfisher, The Blade, juste avant, c'était Emma Peters. Il est 14h41, dans une petite dizaine de minutes, je vous fais gagner des places pour le festival Fijazz, festival de jazz à Figeac, dans le Lot. Voilà pour tous les amoureux amoureuses de jazz. Donc restez bien à l'écoute sur CFM Radio, ça arrive très vite. Donc ces places à gagner, il vous suffira de nous appeler, d'être parmi les plus rapides au numéro que je vous redonnerai. Et puis c'est Queen dans les prochaines minutes. Louisa aussi à venir sur CFM Radio. Et puis dans quelques instants aussi, on retrouve Gilles pour l'actu locale, pour le coup de projecteur de CFM Cahors. Il va nous parler d'un projet agroécologique dans le Lot qui se nomme Apiz.
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0: We Are The Champions de Queen. Vous aussi, vous pourrez être des gagnants d'ici quelques instants pour bien ces places à gagner pour le festival Fee Jazz à Figeac dans le Lot. Voilà, pour les amoureux de jazz, je vous en reparle d'ici quelques minutes et surtout je vous fais gagner ces places donc sur CFM Radio cet après-midi. Mais là tout de suite, on retrouve Gilles de CFM Cahors pour nous parler du projet Happies, un projet agroécologique dans le Lot.
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2: Happies, c'est le nom du projet innovant du Rocher École de Rocamadour et du groupement élevage ovin Cossonard de l'Yvernon dans le Lot. L'objectif est de multiplier l'implantation de saint foin dans les champs afin d'augmenter les réserves de foin pour les ovins et favoriser la pollinisation pour les récoltes de miel. Sandrine Rivière, présidente du GIOC.
3: Happies, c'est l'implantation de cultures de saint foin pour l'autonomie alimentaire des brebis et de l'autre côté pour les pollinisateurs. Que ce soit les abeilles, les fleurs sauvages, des bandes enherbées sont laissées à l'état de floraison pour justement les pollinisateurs. Ce projet, il est né en 2019, un de mes techniciens qui s'intéressait de près au Saint-Foin et qui trouvait cette semence qui était un petit peu en voie de disparition très intéressante pour leur valeur nutritive. C'est une légumineuse résistante à la sécheresse et adaptée à notre territoire de Causse. Le Saint-Foin a vraiment cette résistance au niveau de la chaleur et aussi du gel. Elle apporte un supplément de protéines intéressantes pour les brebis. Ça a été comme un peu comme une évidence. On s'est dit brebis, saint foin, abeilles, autonomie alimentaire de nos bêtes, ça se match. Il y a des contrats de prestations environnementales qui ont été signés par une trentaine d'éleveurs. On leur a acheté la semence. Ils les implantent sur leur parcelle. Le saint foin après sera ramassé, récolté en foin et pourra alimenter les brebis. Ça leur apporte beaucoup de protéines en gestation et en lactation. En pollinisant, ça va plutôt augmenter les rendements.
2: Happies est donc un projet qui rassemble agriculteurs et apiculteurs du Lot dans la préservation de l'environnement. Organisé par la GIOC, cette coopérative propose toute l'année des formations sur des techniques d'élevage et de production végétale, d'environnement et de biodiversité.
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1: C'était Louisa à l'instant sur CFM Radio avec son single Jetlag. Il est 14h50 et c'est le moment pour vous de tenter de gagner vos places pour le festival Fijazz, festival de jazz de Figeac dans le Lot. Deux places à gagner pour le vendredi 15 mai, le quintet Antonio Lizzana du jazz flamenco. Le samedi 16 mai aussi au choix à 17h, c'est No Band du jazz funk. Et puis enfin le concert du samedi soir à 21h, c'est Leila Duclos. C'est un mélange de chansons françaises et de jazz manouche. Tous les concerts se tiennent à la salle François Mitterrand de Figeac. Et pour remporter ces deux places, il vous suffit là d'être parmi les plus rapides à nous appeler à ce numéro, le 05 63 93 00 20. En attendant vos appels pour ce festival Fijazz, on écoute Jack Johnson, Good People.

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1: Il est 15h, c'est toujours Jérôme avec vous cet après-midi pour l'heure qui vient sur CFM Radio. On retrouvera l'actu locale d'ici quelques instants. On ira du côté de l'Aveyron avec le coup de projecteur de CFM Villefranche. Et puis, on va continuer tranquillement en musique cet après-midi. C'est Beck Vianney dans les prochaines minutes. Et là, tout de suite, on écoute le single de César, Liberta.
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0: reprise d'Alléluia à l'instant de Vianney sur CFM Radio. C'est toujours Jérôme avec vous jusqu'à 16h. Et d'ici quelques instants, on va retrouver David Lefebure de CFM Villefranche. Il va nous parler dans le coup de projecteur d'un retour d'expérience sur la dynamique de mise en place du compostage collectif opéré depuis 2 ans sur la commune aveyronnaise de Najac. D'ici là, on écoute New Order. C'est dans quelques minutes avec Crystal.
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0: C'était Gouvincère, Silence Radio. Et d'ici un petit quart d'heure, on retrouve Rémi dans l'émission PCV. Toute cette semaine, il nous fait découvrir le dernier album de Volo, intitulé Mine d'Orient. Et puis d'ici là, les Red Hot, Cœur de Pirate ou encore Raven Lenae. Mais là tout de suite, direction l'Aveyron avec David de CFM Villefranche pour parler de compostage collectif du côté de Najac.
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2: Partons du constat que les biodéchets ou déchets organiques étaient encore trop présents dans les sacs d'ordures ménagères. Le village de Najac a progressivement implanté des sites de compostage partagé permettant aux habitants ne possédant pas de jardin de composter leurs biodéchets. Pierre-Jean Barthaille, actuel maire de Najac, anciennement troisième adjoint délégué à l'environnement, revient sur la réflexion qui a porté ce projet de mise en place de points de collectage collectif.
3: Quand nous avons été élus, nous avons créé des commissions ouvertes avec des habitants donc, et très vite dans la commission environnement, quelqu'un a rappelé qu'il y avait eu l'installation d'un composteur collectif il y a pas mal d'années et qui avait fonctionné, qui continue à fonctionner tant bien que mal. Donc c'est un sujet qui est revenu très vite sur le tapis et qu'on a souhaité développer. Donc il n'y a pas eu un seul composteur collectif installé, mais 6 sur l'ensemble de la commune, parce que Najac c'est un bourg tout en longueur. Après on s'est posé la question, on se disait une commune rurale a-t-elle besoin de composteur collectif alors que chacun... On pourrait penser à son jardin, mais ce n'est pas le cas. Il y a des habitants qui sont dans des logements, qui n'ont pas d'espace extérieur. Donc voilà, l'idée c'est vite mise en place de créer ces composteurs collectifs. On a cherché les emplacements, on a cherché surtout d'abord des référents. Pour chaque composteur, avoir au minimum un référent. Ces référents, c'est vraiment le rouage important puisqu'ils font le lien entre l'usager et les employés municipaux qui viennent, eux, s'assurer qu'il ne manque pas, par exemple, de la matière sèche ou un outil, qu'il ne faut pas vider un des deux bacs parce qu'il est trop plein, etc., etc. Enfin, et dans les petits détails, on s'est aperçu qu'il fallait qu'on verrouille un des deux composteurs parce que sinon les deux étaient utilisés en même temps. Donc ça perdait son intérêt. Voilà, donc ça fonctionne bien. Il y a une satisfaction générale. Comme toute mise en place, il y a un temps d'adaptation, mais les retours sont plutôt positifs.
2: Pionnière en la matière, Najac est la première commune d'Ouest Aveyron Communauté à s'être équipée de composteurs collectifs.
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0: Reputation de Ravin Lenae avec Dominique Fike. C'était ce que vous venez d'écouter à l'instant sur CFM Radio. Et tout de suite, on se plonge dans l'émission PCV de Rémi Torola qui, cette semaine, nous fait découvrir le dernier album du groupe Volo. Il s'appelle Mine de Rien.
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4: Allô, Fredo, bonjour.
5: Bonjour.
4: Volo sort un album qui s'appelle Mine de Rien pour fêter les 25 ans de chansons. Vous avez toujours été très productif, hein, quand même. Hein. On disait, là, c'est le 7e album studio, mais il y a eu d'autres disques aussi.
5: Oui, il y a eu d'autres disques. Alors, je vous reprends parce que donc dans l'émission d'hier, on était sur nos 20 ans de carrière et là, on est sur nos 25 ans.
4: Ah, bah, carrément, ouais.
5: Demain, c'est pas mal.
4: À la fin de la semaine, on est sur les 40 ans.
5: Voilà. Mais 25 ans, c'est pas mal parce que nous, on se base sur les 20 ans en partant de notre premier album sorti en 2005, mais on avait commencé à jouer en 2002. Donc là, on est en 2026.
4: Moi, j'ai le souvenir des Vrigels, qui était le groupe précédent, alors, hein, c'est ça, non?
5: Tout à fait, voilà. Oui, j'ai fait partie, je suis membre fondateur du groupe Les Vrigels, et puis Volo a commencé en parallèle des Vrigels. Mais voilà, 25 ans, ça marche, ça nous va très bien. Mais pour répondre à votre question, effectivement, quand on regarde notre discographie, plus les années, plus on s'est avancé dans notre histoire, on peut dire que plus on a mis du temps à sortir des albums. Donc au début, on a dû en sortir un tous les deux ans ou un an et demi presque. Et puis on a eu un accident comme beaucoup d'autres, puisque notre avant-dernier album studio était sorti en mars 2020, donc vraiment au mauvais moment.
4: Ah, ouais.
5: On a eu du mal à s'en remettre, et donc voilà, celui-là arrive en 2026, après un spectacle qui s'appelait Florilège, qu'on a tourné 3 ans, qui nous a amené en 2025 pour fêter nos 20 ans. Voilà, on enchaîne, et là on espère que cet album nous fera tourner au moins jusqu'en 2028.
4: Qu'est-ce qui a changé sur cet album par rapport au précédent? Ou qu'est-ce qui a évolué au fur et à mesure des albums?
5: Eh bien, avec le Frangin, on revendique en fait le fait de ne pas beaucoup évoluer. Si en plus on parle de l'album précédent, on a la même équipe dans le sens où on est avec notre camarade multi-instrumentiste et réalisateur Alexis Campin, qui avait signé la production de avec son frère en 2020, qui est avec nous sur cet album qui s'appelle Mine de Rien. Bien sûr, dans le détail, le boulot du son, de l'arrangement, de manière très subtile, change. On n'a pas nos guitares sèches mises en avant dans tous nos titres comme on pouvait le faire il y a encore quelques années. Mais voilà, nous on fait de la chanson, on raconte des histoires. Je pense que là-dessus, on n'a pas envie, avec nos voix, notre univers, de révolutionner. En tout cas, c'était pas le but du jeu de cet album, quoi.
4: On écoute un extrait de Mine de Rien et puis on se dit à demain. Salut Fredo.
5: À demain. Merci.

0: chanson de geste, extrait de l'album Mine de Rien de Volo. Fredo Volo est notre invité dans PCV cette semaine.
1: Très bon après-midi avec nous sur CFM Radio. C'est toujours Jérôme là pour les prochaines minutes jusqu'à 16h. Je vous retrouve aussi pour l'actu locale dans quelques instants. Dans le coup de projecteur de CFM Lacourne, on va faire un focus sur la deuxième journée du festival Marée Haute sur les monts de Lacourne. C'est du 22 au 23 mai prochain. Le samedi 23 mai, il y aura des spectacles d'art de rue et des concerts aussi au programme, avec un point d'orgue, le gros concert de Marcel et son orchestre le samedi soir à la salle du Petit Train à Murat. Et pour en savoir plus, ce sera avec Marine Perrault, directrice d'Arpège et Trémolo. C'est dans quelques instants, et juste avant, vous écouterez Étienne Dao, Il ne dira pas.
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0: 15h45, d'ici quelques petites minutes sur CFM Radio, ce sera Carl Perkins, Blue Suede Shoes. Et là tout de suite, c'est l'actu locale et direction les Monts de la Cône pour parler du festival Marée Haute qui arrive très vite.
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0: Le festival Marée Haute, la quatrième édition, c'est du 22 au 25 mai sur les Monts de la Cône. La deuxième journée de samedi fera la part belle au spectacle de rue, au concert bien déjanté et festif. Ça commence avec le spectacle Maison de la compagnie La Belle Journée à midi à Bar. Marine Perrault, directrice d'Arpège et Trémolo.
2: Oui, c'est un super beau spectacle que j'ai vu sur un autre festival d'art de rue. C'est du théâtre d'objets. Il se renseigne beaucoup sur le village dans lequel il est et il fait beaucoup d'allusions au village et au village des alentours. Donc c'est vrai que ça parle beaucoup aux locaux qui seront présents. Du côté de Moulin-Mage, on aura un autre spectacle de rue qui s'appelle Monsieur et Madame Poiseau. L'histoire d'un couple qui s'installe pour fêter son anniversaire. Et donc ça part un petit peu en live, on va dire. Ensuite, on va du côté de Nage, on va nous inaugurer la salle du Landas. Voilà, les copines. C'est un trio, en fait, qui vont faire du chant a cappella, mais en revisitant des chansons paillardes. Mais en mode un peu lyrique, en mode un petit peu classique.
0: Direction ensuite Murat-sur-Vèbre avec une soirée festive à la salle du Petit Train.
2: On aura un spectacle gratuit à 19h30. C'est une déambulation, pardon, de Rastafari. Donc c'est une machine qui a été créée de toutes pièces par les comédiens. Donc c'est un spectacle assez inventif et plein d'humour, puisqu'ils vont se balader un petit peu partout sur toute la place et feront chanter aussi le public qui sera présent. Et donc on retrouvera le concert du soir avec donc les Goulamaska, donc un groupe aussi très ska festif qui tourne pas mal aussi dans le coin, et Marcel et son orchestre, donc un groupe qui a cartonné il y a de ça quelques années et qui revient. Donc on appelle le public à venir déguiser parce que c'est quand même leur marque de fabrique, et puis ils sont connus avec quelques tubes, les Pantoufles notamment, enfin voilà. Moi, je sais que quand on était un peu plus jeune, on a pas mal dansé là-dessus et c'était très sympa.
0: On n'oublie pas aussi la randonnée du matin dès 9h jusqu'au Mont-Bar, organisée par l'Ouspace et Tsaïres, et les animations et restaurations à la Halle de Murat dès 19h30 avant les concerts. Plus d'infos sur le site festivalmareehaute.net.
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1: Sombre sur CFM avec Potential, c'est tout pour moi cet après-midi. Je vous retrouve encore demain sur CFM Radio et d'ici là aussi, profitez bien de ce long week-end de l'Ascension pour faire plein de choses, voilà, sur vos départements. Et puis, bien, on en reparlera de cette actu locale dès demain. Je vous retrouve de 7h et jusqu'à 10h sur CFM. Passez une excellente fin de journée. C'est en compagnie de Gilles d'ici quelques minutes à partir de 16h et jusqu'à 18h. Et puis là, moi, je vous laisse avec Delgrès.

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2: Il est 16h, c'est Gilles, bonjour, bienvenue.
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2: Mercredi 13 mai, écoutez, à la veille de ce long week-end qui débute ce soir, beaucoup d'entre vous vont certainement faire le pont et vous avez bien raison. Alors profitez-en, restez à l'écoute de CFM Radio bien sûr et de l'info locale, mais aussi pour découvrir le festival Marée Haute autour de la Caune et des villages voisins Tarnais et Aveyronnais. J'aurai des invités à vous offrir pour ce festival dans un instant. On ouvre le rideau avec Rory, Vérité sur CFM Radio.

0: Benson Boone, Pretty Slowly sur CFM Radio. Je vous ai parlé du festival Marée Haute hein, qui revient du 22 au 25 mai autour de la Côte et dans plusieurs villages voisins du Tarn et de l'Aveyron. Je vais vous faire une des invitations hein, pour vous rendre à des concerts au choix, par exemple HK ou encore Marcel et son orchestre ou même encore Sylvain Dutu. C'est à vous de choisir le concert qui vous convient. Une invite pour deux personnes, vous êtes prêts? Vous tapotez sur votre téléphone le 05 63 93 0020 et c'est joué, c'est à vous, bonne chance.
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0: Ah, il mettait souvent les dames hein, à l'honneur dans ses chansons. Woman to Woman, c'était le regretté Joe Cocker sur CFM Radio. Elle aussi, Manon de CFM Montauban, met les dames à l'honneur avec ce bûche du cœur des femmes à Montauban du 20 au 22 mai, une occasion pour les femmes de se faire dépister des maladies cardiovasculaires. C'est le focus de Manon.
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2: Le bus du cœur des femmes sera présent à Montauban du 20 au 22 mai prochain. Il accueillera les femmes en situation de vulnérabilité pour un dépistage cardiovasculaire et gynécologique. Depuis 2021, c'est près de 15 000 femmes dépistées grâce au bus. Vincent Morel, coordinateur national du bus du cœur des femmes.
3: Alors, ça s'appelle le bus du cœur, mais c'est bien plus qu'un bus. Hein. C'est vraiment plusieurs véhicules, il y a plusieurs modules dans lesquels les femmes vont avancer dans ce parcours. Et donc, c'est toute une série d'examens. Donc, il y a bien sûr des entretiens avec des médecins, avec des gynécos. Il n'y a pas d'examen clinique, hein. C'est, il n'y a pas besoin de se déshabiller, c'est de l'interrogatoire. Mais certaines femmes, par exemple, pour la gynéco, auront la possibilité de faire un dépistage gynécologique dans un frottis-truck. C'est un bilan cardiovasculaire complet avec des prises de tension, donc 3 prises de tension, avec un électrocardiogramme pour toutes les femmes et puis pour celles qui en sont destinataires, un échodoppler, de l'anévrisme de l'aorte abdominale et des carotides. Il y a aussi une étape d'addictologie et aussi un repérage métabolique où avec un petit prélèvement capillaire, une petite goutte de sang au bout du doigt, on va faire le cholestérol, la glycémie. Voilà, et donc ce parcours, il dure 2 heures. Voilà, il est assuré par des soignants du territoire, les soignants du territoire qui se mobilisent pour assurer ce dépistage. Et donc c'est important de faire tes bilans à cette période-là. La maladie cardiovasculaire chez la femme, c'est la première cause de mortalité. On meurt 6 fois plus des maladies cardiovasculaires que du cancer du sein. Et dans 8 cas sur 10, on peut éviter de rentrer dans la maladie si on fait des dépistages comme celui que propose le bus du cœur.
2: Les inscriptions sont ouvertes pour le bus du cœur des femmes. Rendez-vous du 20 au 22 mai à l'esplanade des Fontaines à Montauban pour vous faire dépister gratuitement. Sur place, un Villa Santé sera également accessible à tous.
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Ravi de passer l'après-midi avec vous sur CFM Radio. Alors je suppose que comme moi, vous faites partie des nombreux Français à recevoir quasiment chaque jour de faux SMS, des mails frauduleux, des appels piégés. Sachez que les arnaques en ligne se multiplient, hein, malheureusement, elles deviennent de plus en plus difficiles à repérer. Hein. En France, l'an passé, il y a près de 3 internautes sur 4 ont déjà reçu une tentative d'escroquerie, puis beaucoup se font piéger malheureusement. Alors comment réagir et surtout comment s'en protéger? On en parle après Muse et Camarade sur CFM Radio.

0: avez reconnu Camarade, bien sûr, avec cette chanson Hug Yourself sur CFM Radio. Alors, vous savez qu'en France, les arnaques numériques explosent. 73% des internautes ont déjà reçu une tentative d'escroquerie en ligne et 4 personnes sur 10 quand même reconnaissent en avoir déjà été victimes. Alors, bien sûr, il y a des faux conseillers bancaires, il y a les calls inexistants, il y a les usurpations d'identité, il y a les piratages de comptes ou encore des messages alarmants. Bref, hein, les fraudeurs utilisent aujourd'hui des techniques très sophistiquées, parfois même difficiles à distinguer de communication officielle. Et bien, c'est le prochain focus de CFM Corps de Nina qui nous dira tout ça après Lloyd Cole et Zawi dans un instant.
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0: Et oui, moi aussi je pense toujours à vous, Stigmate Zawi sur CFM Radio. Parlons de hausse d'escroquerie un peu partout maintenant. Et bien pour ce faire, on a invité Christian Vidal et Gabriel Maillard de Que Choisir Ensemble. Ils sont au micro de Nina de CFM Corde.
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2: L'UFC Que Choisir, c'est une association nationale qui existe depuis 75 ans et qui devient Que Choisir Ensemble. Christian Vidal fait partie de l'antenne tarnaise de Que Choisir Ensemble et Gabriel Maillard y est en stage en tant qu'élève avocat.
3: C'est avant tout un changement de nom pour faire comprendre. C'est une association où il y a des bénévoles, des juristes, certes, mais c'est aussi le travail de chacun, de chaque consommateur. La somme de chaque consommateur crée véritablement la légitimité de l'association.
4: Alors les arnaques n'ont jamais été aussi nombreuses et sophistiquées. Alors il y a plusieurs types d'escroquerie. Il y a le phishing ou le smishing, c'est-à-dire ce sont des messages envoyés par mail ou par SMS. Le but c'est récupérer les données personnelles et les données bancaires des victimes. Ensuite, il y a les faux investissements, c'est des publicités mensongères sur Internet, sur les réseaux sociaux, sur les boîtes mail, sur les applications mobiles de messagerie. Si la victime clique pour accéder à l'information, ses données personnelles sont collectées. Faux conseillers bancaires les appellent. Ils proposent un premier investissement modeste. Et donc ensuite, l'escroc lui demande d'investir une somme plus importante. Ensuite, ce qu'il y a actuellement, c'est la recrudescence de litiges liés à de fausses propositions de rachat de crédit à taux zéro. C'est les pirates qui usurpent l'identité de comparateurs de crédit, qui proposent de faux prêts à taux zéro, pour exemple pour la rénovation énergétique. Les fraudeurs prétendent être mandatés par le gouvernement ou par un courtier réputé en usurpant son identité et souscrire un nouveau crédit à votre nom. Et une fois que le crédit est obtenu, la somme est versée sur le compte que vous ont fait ouvrir les fraudeurs. Et lorsque l'argent est bien sur le compte, les fraudeurs vous invitent à remettre les fonds reçus sur un prétendu compte séquestre.
2: Rendez-vous sur tarn.quechoisirensemble.fr.
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1: Bonsoir François.
3: Bonsoir à tous. 7 ans de prison et 300 000 euros d'amende requis contre Nicolas Sarkozy. Jugé en appel pour le financement libyen présumé de sa campagne de 2007, le parquet national financier avait requis la même peine en première instance. Contre Claude Guéant, l'avocat général demande 6 ans d'emprisonnement et 100 000 euros d'amende, ainsi que la confiscation de l'un de ses appartements. Selon les procureurs, Nicolas Sarkozy a conclu un accord avec le dirigeant libyen de l'époque, Muammar Kadhafi, afin de percevoir des financements occultes. La décision de la justice devrait être rendue le 30 novembre. Le gouvernement fait un geste pour les taxis en pleine crise des carburants. La profession va bénéficier d'un remboursement partiel de la TICPE, la taxe intérieure de consommation sur les produits énergétiques. Une manière de soutenir la trésorerie des chauffeurs. 5 grandes fédérations de taxis ont été reçues ce matin au ministère des Transports. Une réunion des ministres de la Santé européens en ce moment. Stéphanie Rist s'entretient avec ses homologues pour se coordonner face à l'antivirus. La ministre a été auditionnée ce matin par les parlementaires de la Commission des Affaires Sociales. Elle a assuré qu'à l'heure actuelle, il n'y avait aucune raison de porter un masque. Une légère augmentation des infractions anti-LGBT+, l'an dernier en France. 2% de hausse selon le ministère de l'Intérieur. Les infractions se concentrent principalement dans les agglomérations de plus de 200 000 habitants, en particulier à Paris. Les victimes sont majoritairement des hommes, souvent jeunes. Des données publiées quelques jours avant la journée internationale contre l'homophobie dimanche. 9 morts à Beyrouth dans des frappes israéliennes selon les autorités libanaises. Parmi les victimes, il y aurait 2 enfants. L'armée israélienne a annoncé avoir lancé une nouvelle vague de frappes sur des objectifs du Hezbollah dans le sud du Liban. Demain, de nouveaux pourparlers sont prévus à Washington. Et puis le foot, 2 matchs en retard de la 29e journée de Ligue 1 ce soir à 19h. Brest reçoit Strasbourg, suivi à 21h de Lens PSG. Le choc entre les 2 premiers du championnat. Un match nul suffit aux Parisiens pour valider officiellement leur titre, le 5e consécutif. Voilà pour l'info. Excellente fin d'après-midi.
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Elle s'est fait connaître en participant à la version québécoise The Voice, La Voix. C'était Charlotte Gardin avec cette chanson The Way We Touch sur CFM Radio. Alors restez avec nous, puisque dans un instant, je vous parlerai d'une très belle initiative d'un EHPAD dans le Tarn-et-Garonne. Je vous dis ça après Dany Terreur, un coup de génie. Ben, ça tombe bien.

0: Dany Terreur, un coup de génie sur CFM Radio. Ben, c'est ce qui s'est passé dans un EHPAD du Tarn-et-Garonne, un coup de génie, puisqu'il y a un EHPAD qui a accueilli, écoutez bien, un cheval pour des séances de médiation animale. Voilà une excellente idée. Hein. L'objectif, en fait, c'était d'apaiser les résidents, tout simplement, de stimuler les échanges et puis d'améliorer le bien-être. Voilà, une initiative très appréciée hein, par les familles et le personnel soignant. D'ailleurs, il y a beaucoup de résidents qui ont quitté leur chambre dorénavant et qui viennent dans la cour voir ce cheval, parler avec lui, le caresser, et puis avoir un contact avec l'animal. Voilà une belle idée, les animaux dans les EHPAD. Moi, je vote.
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Eric Rib, The One Don't sur CFM Radio. Tiens, direction Nantes, dans le sud de l'Aveyron, maintenant pour une info locale où le savoir-faire artisanal continue de rayonner. La boulangerie artisanale bio qui s'appelle l'Enfariné du Roc. Eh bien, sachez que cette boulangerie a récemment été mise à l'honneur grâce au talent de son boulanger. Et oui, qui a été sacré roi de la baguette tradition, installé au cœur du village de Nantes. Eh bien, cette boulangerie est devenue une référence pour les amateurs de bon pain, au point d'être remarqué jusque dans l'émission La meilleure boulangerie de France sur M6. Voilà une belle vitrine pour l'Aveyron et pour ses artisans qui font vivre les savoir-faire locaux au quotidien. Musique, Jean-Louis Aubert, temps à nouveau sur CFM Radio.

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ZZ Top, Waiting for the Bus. Mais moi, c'est plutôt Waiting for the Train le matin, hein, le train à la SNCF, parce que le train, on l'attend toujours. Il n'arrive pas, ou bien quand il passe, eh bien, il s'arrête après la gare. Bref, c'est toute une histoire, le SNCF. On parlera de ça d'une autre fois. Pour le moment, je vous rappelle que d'ici maintenant 28 minutes, c'est votre flash de fin de journée, puis ensuite votre mag d'actualité locale, et puis d'à peu près dans un quart d'heure, on retrouvera l'album de la semaine présenté par Rémi Torella. Pour le moment, c'est musique dans un instant avec Harry Styles, belle fin d'après-midi.

Une chanson coécrite avec Iggy Pop remonte dans les années 80, en 1983 précisément. C'était David Bowie, Chana Girl. Dans quelques minutes, vous retrouverez Rémi Torella. Fredo Volo est son invité. Fredo Volo, c'est le chanteur du duo Volo, hein, qui signe le grand retour du groupe, hein, avec un 7e album à l'occasion de leur 25 ans de carrière. Un nouvel opus entre chansons françaises et poésie. Un regard sensible, hein, sur notre époque et puis fidèle bien sûr à l'univers du duo créé avec son frère Olivier Volo. C'est Benjamin Clémentine maintenant avec cette chanson Genesis suivie de Elephant Streets of Rage. Passez une belle fin d'après-midi sur CFM Radio.

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5: Allô, Fredo, bonjour.
1: Bonjour.
5: Volo sort un album, ça s'appelle Mine de rien. Et il y a 12 titres dessus. 12 titres. Oui. Comment se fait le travail d'équipe avec le frangin, avec Olivier?
1: Eh bien, on est tous les deux auteurs, compositeurs à part entière. De chacun de notre côté, nous proposons des chansons à l'autre frangin. Des chansons qui sont dans tous les cas abouties, finies et survalidées par nous-mêmes. On n'arrive pas avec un brouillon de chansons, on n'arrive pas avec en allant voir le frangin en disant j'ai un bout de couplet mais je sais pas ce que tu penses, est-ce que je fais ça comme refrain ou pas. Donc on arrive vraiment avec des chansons dont on est content et qui nous paraissent abouties, et puis là la règle du jeu est assez simple, il faut que le frangin et envie de le chanter et envie de le défendre. De la défendre, en l'occurrence, si on parle de la chanson ou le texte. Voilà, pour faire un album de 12 titres, je pense qu'on a dû écrire une vingtaine de chansons. Y a un travail de... Peut-être que nous, avec le frangin, on arrivait à 14. Et après
5: vous label, avez des personnes, le label écoute, vous aide à trancher, puisque choisir, c'est renoncer.
1: Exactement. Ouais. De nous-mêmes, on sait qu'on n'a pas envie de... Voilà, on fait attention de ne pas se répéter sur les thèmes ou sur les ambiances, les univers des chansons. Mais oui, on a besoin du regard extérieur du label, de notre éditeur. Il y a certains proches qui font partie des premières boucles d'écoute. Donc, il n'y a jamais de difficulté à se mettre d'accord sur les titres.
5: Combien de temps pour réaliser, depuis la première chanson écrite jusqu'à l'artwork de l'album, tout ça, combien de temps pour le sortir?
1: À la louche, je dirais 2 ans.
5: Ouais.
1: Entre la première chanson où on se dit, allez, c'est parti, on est en tournée, mais on écrit pour un album futur prochain, sans avoir vraiment de date de sortie, même pas de période. Et puis le moment où on est en mix, où on approche du master, et où là le label nous propose une sortie dans les bacs à tel moment. Je dirais 2 ans.
5: Allez, on écoute encore un extrait de l'album.
1: Merci.
5: Mine de rien, puis on se dit à demain. Salut.
1: À demain.

0: Puisque, extrait donc de l'album Mine de rien de Volo, Fredo Volo est notre invité dans PCV cette semaine. On le retrouve demain.
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1: Il est 18h, CFM Radio, le Flash, François Germain. Bonsoir François.
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2: Bonsoir à tous. Les ministres de la Santé européens réunis cet après-midi pour évoquer l'antivirus. Opération de coordination entre Stéphanie Rist et ses homologues du Vieux Continent. La ministre française a par ailleurs été auditionnée ce matin par les parlementaires de la Commission des Affaires Sociales. Elle a assuré qu'à l'heure actuelle, il n'y avait aucune raison de porter un masque, même si la France en a les capacités. Écoutez.
3: Le stock stratégique de l'État est suffisant pour protéger le pays pendant minimum 3 mois en cas de vague épidémique. Encore une fois, je rappelle, c'est pas la situation actuelle. Il est d'ailleurs supérieur à la cible actée en sortie de Covid-19. Notre capacité de production de masques sur le sol français est estimée entre 2,6 et 3,5 milliards de masques par an. Cette capacité de production nationale est suffisante pour faire face à une pandémie type Covid-19. Elle peut d'ailleurs être étendue si nécessaire.
2: Après le bateau foyer d'antivirus, un autre paquebot attire l'attention près de Bordeaux cette fois. Plus de 1700 personnes sont confinées après une possible épidémie de gastro-entérite. Des analyses sont en cours. 7 ans de prison et 300 000 euros d'amende requis contre Nicolas Sarkozy, jugé en appel pour le financement libyen présumé de sa campagne de 2007. Le parquet national financier avait requis la même peine en première instance. La décision de la justice devrait être rendue le 30 novembre. Alors que le conflit au Moyen-Orient se poursuit, l'Agence internationale de l'énergie alerte sur la diminution des réserves pétrolières. L'agence prévient les pertes croissantes d'approvisionnement dans le détroit d'Ormuz épuisent les stocks mondiaux de pétrole à un rythme record. Et puis en foot, séance de rattrapage ce soir en Ligue 1. Deux affiches décalées de la 29e journée. Brest-Strasbourg à 19h, suivi à 21h de Lens-PSG. Affiche de gala entre les deux meilleures équipes du championnat. Le PSG assurait définitivement son titre de champion avec un petit point. Voilà pour l'info, excellente soirée.
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4: Bonjour à toutes et à tous, merci d'être avec nous dans ce mag. Aujourd'hui, on vous proposera la fête des fleurs et de la nature. C'est pas pour tout de suite, ce sera le 10 mai prochain du côté de Caylus, puisque organisé par le CPIE Quercy-Garonne, avec au menu plein d'animations, des conférences, des ateliers, des balades, le marché aux fleurs, évidemment, marché aux fleurs, aux arbustes, aux plants et de l'artisanat tout autour du lac. Ce sera aussi la réunion publique de lancement de l'Atlas de la biodiversité sur les communes de Caylus, La Capelle-Livron, Loz, Mouillac, Puy-la-Garde et Saint-Projet. Pour en apprendre plus sur ce projet et pour participer, restez bien confortablement à l'écoute de ce mag qui commence en musique.

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1: De retour dans ce mag pour vous proposer la fête des fleurs et de la nature. Ce sera le 9 au soir et le 10 mai, initié par le CPIE Quercy-Garonne, tout autour du lac de la Barthe, avec tout un tas d'animations, de conférences, d'ateliers, de balades qu'on va vous détailler aujourd'hui avec la directrice du CPIE, Hélène Decaire. Bonjour.
2: Bonjour Lisa.
1: Le CPIE, le Centre Permanent d'Initiative pour l'Environnement, l'association Alpaïs des Bonnetas, c'est votre énième édition de la fête de la nature.
2: Effectivement, ça fait maintenant plusieurs années, donc c'est toujours le deuxième dimanche du mois de mai. Et cette année, exceptionnellement, on va commencer le samedi soir, le 9 mai, avec une première animation donc de 19h30 à 20h, qui est menée par le Conservatoire des Espaces Naturels d'Occitanie sur les chauves-souris. Voilà, pour découvrir ces petites reines de la nuit.
1: Parce que les chauves-souris font partie donc d'un inventaire que vous mettez en place là pendant les trois prochaines années. C'est l'Atlas de la biodiversité. On va reparler après. C'était juste pour dire que ça commence dès le 9, mais le programme du dimanche, comme d'habitude, c'est le grand marché aux fleurs, aux plants, aux arbustes.
2: Et à l'artisanat. Voilà, donc il va se tenir toute la journée autour du lac. On a 19 exposants inscrits à l'heure d'aujourd'hui. Donc ce sera de 9h à 18h. La journée devrait être belle et ensoleillée. Et nous, on fera donc, il y a des animations, balades, conférences qui sont organisées en parallèle.
1: Des balades autour du lac, c'est familial, hein?
2: Alors, c'est une sortie, ce sont des sorties familiales, tout est totalement gratuit, et c'est ouvert à tous, enfants, parents.
1: Il y a beaucoup d'exposants, parce que quand on passe fleurs, arbustes...
2: Donc, on a 19 exposants, il y aura de la restauration sur place, il y a la guinguette du lac qui sera ouverte, et puis il y aura un food truck aligot et viande très locale, voilà, qu'on connaît tous bien à Kélus.
1: Il n'y a pas de thématique, il n'y a pas plantes rares, plantes médicinales, cactus.
2: Alors, la thématique de cette année, c'est donc l'Atlas de la biodiversité. Donc c'est un projet qui vient de démarrer, qui est subventionné par l'OFB donc à 80%, donc qui va se tenir sur 3 ans. Et donc un atlas de la biodiversité, c'est une démarche d'aménagement du territoire qui permet donc de recenser tous les enjeux biodiversité, paysage et géodiversité dans notre cas aussi, sur le territoire de 6 communes, donc la commune de Kélus, la commune de La Capelle-Livron, de Lauze, de Mouillac, de Puy-la-Garde et de Saint-Projet. Donc sur ces 6 communes, en partenariat avec le parc naturel des Causses du Quercy, donc la commune de Kélus, la commune de La Capelle-Livron, de Lauze, de Mouillac, de Puy-la-Garde et de Saint-Projet. Donc sur ces

0: sur le territoire. Ensuite, il y a un pilier lié à la mobilisation citoyenne. Donc, c'est un projet qui doit être accaparé par les locaux, les habitants, les élus. Et on va permettre l'implication des habitants avec des sciences participatives, donc le CPIE accompagne, avec des animations ponctuelles, donc dont beaucoup d'années, enfin une partie des animations de cette année auront lieu donc le jour de la fête des fleurs et de la nature. Et puis donc le projet va s'achever par un document qui va donc récapituler tous ces enjeux biodiversité, géodiversité, et il y aura un plan d'action qui permettra donc qui sera concerté avec la gouvernance du projet et qui permettra de d'écrire les actions sur lesquelles les communes veulent s'engager dans les années à venir pour valoriser leurs enjeux, leur territoire, le mettre en avant et préserver quand c'est possible cette biodiversité, géodiversité.
1: La gouvernance, ce sera donc le parc naturel régional, le CPIE, les élus peut-être ?
0: Alors la gouvernance, il y a plusieurs types de gouvernance. Donc il y a une gouvernance, le parc, le CPIE. Donc le CPIE est accompagnateur, donc il organise en fait. Mais donc il y a toujours les élus dans toute la gouvernance, le parc effectivement, et puis il y a la chambre d'agriculture qui est présente sur le comité de pilotage. Il y a de nombreux partenaires. Hein. Il y a l'EPAGE Aveyron Aval, la communauté de communes Quercy-Vert Gorge de l'Aveyron. Il y a le PETR du Pays Midi Quercy. Il y a l'OFB qui est présent. Il y a le département, le conseil départemental du 82. Il y a un comité technique qui va regrouper aussi donc tous les experts naturalistes, les experts de géologie qui vont pouvoir échanger ensemble sur les contraintes de terrain, sur ce qui a été découvert et comment avancer techniquement. Et puis il va y avoir un comité qu'on dit local de la biodiversité, donc qui sera constitué par des citoyens volontaires. Donc la première réunion de ce conseil local, elle aura lieu le jour de la fête des fleurs et de la nature en matinée de 10h à 11h30, avec un petit pot offert, un pot convivial à la fin de cette réunion. Et voilà, l'idée c'est une réunion publique, on va décrire un peu le projet aux citoyens et puis leur expliquer comment ils peuvent s'impliquer et s'ils veulent faire partie de ce conseil local de la biodiversité.
1: Alors soit faire partie de ce conseil, soit tout simplement en recensant les espèces dont il est question sur, on le redit, les communes de Quélus, La Capelle-Livron, Loz, Mouillac, puis Lagarde et Saint-Projet. Les espèces, c'est la chauve-souris, la fritillaire pintade, qui est donc une petite plante,
0: une jolie fleur qui fleurit donc on va dire pendant un mois en zone humide chaque année. Voilà.
1: Le chardonneret élégant.
0: Le chardonneret élégant, qui est un bel oiseau qu'on peut trouver dans les jardins et qui est protégé et qui est plutôt menacé à l'échelle nationale. Et puis donc il y a le lézard ocellé, qui est un reptile. Donc ce reptile, il est plutôt grand, très discret, mais grand, vert, il fait une cinquantaine de centimètres, 60 centimètres à l'âge adulte. Donc le 30 avril, il y a une première formation par un expert de cette espèce. Donc vous pouvez encore vous inscrire auprès du CPIE Quercy-Garonne sur l'adresse mail.
1: Et puis il y a la géologie, et donc des formations sont proposées aux habitants, parce que soit donc on est appelé à faire partie du conseil, soit à recenser ces donc espèces qu'on vient de mentionner, y compris donc inventaire autour de la géologie, et donc de passer les trois prochaines années dans notre jardin à compter les lézards osselets et les chauves-souris et les chardonnerets élégants, à noter un petit peu tout ce qui se passe. Tout sera compilé donc et rendu public sous l'œil donc des experts que vous avez mentionnés, pour proposer la mise en place d'une meilleure gestion peut-être.
0: Oui, meilleure, déjà une meilleure connaissance. Mm. Voilà, une meilleure connaissance pour pouvoir le plus possible valoriser toutes ces espèces, essayer de les préserver le plus possible et trouver les meilleurs moyens de concilier la présence de ces espèces et les activités humaines. Et je précise que donc ce sont bien des sciences participatives où donc les citoyens sont sur la base du volontariat amenés à acquérir des connaissances. On n'a pas besoin d'être spécialiste parce que donc avec

0: ces experts, on vous propose des formations justement pour pouvoir identifier vous-même et rapporter des données sur des observatoires citoyens. Voilà, c'est des pages internet qui permettent de saisir les données récoltées par les citoyens. Et donc c'est dans le jardin pour certaines espèces, par exemple le chardonneret élégant, mais ça va bien au-delà du jardin pour les autres espèces, notamment le lézard ocellier qui est plutôt dans les milieux secs et autour des murets de pierres sèches, etc. Et donc les chauves-souris, l'inventaire participatif concerne essentiellement le bâti. Donc là on va chercher à identifier des colonies de chauves-souris à l'intérieur du bâti des particuliers. Donc l'idée c'est de prospecter un peu dans vos bâtis et en évitant quand même le dérangement au maximum, mais d'identifier ces espèces et de faire appel au Conservatoire des espaces naturels d'Occitanie. Donc nous avons les contacts pour leur signaler que ils peuvent passer chez vous, observer la colonie et l'identifier. Et du coup, la noter, quoi. Voilà.
1: On est en train de parler de l'Atlas de la biodiversité. C'est pour 3 ans, hein, la réunion publique autour de ce lancement de l'Atlas de la biodiversité. Ce sera là le 10 mai prochain dans le cadre de la fête des fleurs et de la nature qu'on a quand même rapidement évoqué en commençant cet entretien. Hélène Decaille, la directrice du CPIE, je propose qu'on se retrouve encore après la musique pour parler de toutes les animations et conférences qui seront organisées à l'occasion de ce 10 mai prochain. Ne bougez pas.

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1: De retour dans ce mag, on est toujours en train de vous donner rendez-vous pour le 10 mai prochain pour la fête des fleurs et de la nature qui tiendra tout autour du lac de la Barthe à Quélus de 9h à 18h. C'est une initiative du CPIE Kersingaren qui va commencer, contrairement à toutes les années précédentes, dès le samedi soir par la nuit des chauves-souris, parce que c'est le lancement de l'Atlas de la biodiversité dont on parlait dans la première partie de ce mag déjà avec Hélène Decay, la directrice du CPIE. Alors, il y a plein d'animations qui sont proposées toute la journée du 10 mai, plein de marchés aux fleurs, d'arbustes, plans des rencontres artisanales, aussi des balades et donc des animations comme la nuit des chauves-souris du samedi autour donc de l'Atlas de la biodiversité. Ça continue tout le dimanche par plein de recherches et d'inventaires autour de cet Atlas de la biodiversité.
2: Oui, c'est ça, Lisa. Donc, on commence bien. Donc, le samedi soir avec la connaissance des chauves-souris avec la nuit des chauves-souris. Donc, avec un partenaire qui intervient dans le cadre des expertises sur les chauves-souris. Donc, sur les 6 communes concernées. Donc, c'est le Conservatoire des espaces naturels d'Occitanie. Donc, ce sera à la salle de conférence des Granges du Lac. Donc, à côté des locaux du CPIE. Donc, ça commencera à 19h30. Donc, l'idée c'est d'avoir une petite conférence. Débat avec le Conservatoire des espaces naturels et puis ensuite d'aller sur le terrain pour identifier des chauves-souris autour du lac. Voilà, donc ça devrait se terminer vers 22h à peu près. Ensuite, on enchaîne donc le dimanche. Donc le dimanche, comme on disait, donc la réunion publique qui aura lieu de 10h à 11h30 suivie d'un petit pot convivial. Donc une réunion publique ouverte à tous. En parallèle, de 10h30 à 12h30, notre partenaire donc qui s'occupe des expertises de flore sur les 6 communes, donc réalisera une animation grand public donc sur les orchidées. Donc les orchidées sur le cos de Quélus. Donc vous aurez un vrai spécialiste botaniste qui pourra vous emmener identifier les orchidées sur le cos et certainement beaucoup d'autres espèces parce qu'il est vraiment spécialiste. Et donc le rendez-vous c'est au parking de la salle des fêtes de Quélus. Voilà, et ce sera sur le cos. Ensuite, en début d'après-midi, on démarrera avec l'inventaire participatif géologique mené par l'association des phosphatières du Quercy. Donc, on vous emmènera tout autour du lac pour identifier, voilà, les points géologiques intéressants et comment les inventorier. Ensuite, le CPIE, donc on vous propose un atelier sur les applications numériques qui existent en fait pour reconnaître et inventorier la biodiversité. Donc on sait que maintenant il y a de plus en plus de personnes qui utilisent souvent leur téléphone pour identifier des espèces sur le terrain, en extérieur, pour même les inventorier et noter des points de contact. Donc nous ce qu'on vous propose, voilà, c'est de vous proposer les meilleures applications, comment on s'en sert. Donc il y aura un petit moment en salle et ensuite un moment à l'extérieur pour tester. Donc ça c'est plutôt intéressant. Ensuite on vous proposera un inventaire participatif aussi donc sur le chardonneret élégant. Donc on vous emmènera à la mare du Four à Pain qui est à quelques minutes à pied donc du lac de la Barthe. Donc l'idée c'est d'inventorier ce chardonneret. Donc on vous fera une petite description de l'espèce, comment la contacter, à quel endroit et on appliquera tout ça à l'extérieur. Il y a un petit moment en salle juste avant, effectivement. Et puis on terminera la journée avec une projection naturaliste de Quercy Animalier. Donc c'est une projection d'une heure et demie sur les oiseaux de jardin. Voilà, donc ça va être des belles photos naturalistes qui vous seront proposées dans la salle de conférence des Granges du Lac de 16h30 à 17h30.
1: Ça c'est pour le programme de ces animations pour le 10 mai. Donc Hélène, vous nous parlez de ces animations donc concoctées par le Conservatoire des espaces naturels d'Occitanie, par le Conservatoire botanique national Pyrénées et Midi-Pyrénées, par l'association des phosphatières du Quercy. Enfin tout ça c'est les pointures quand même. On est vraiment dans un public familial là, vraiment.
2: On est vraiment dans un public familial parce que l'idée donc c'est vraiment de passer des messages et de sensibiliser à la biodiversité et c'est l'objectif, c'est de passer des messages vulgarisés comme on dit. C'est pas des discours de spécialistes du tout. Voilà. C'est comme ce qu'on peut faire au CPIE, c'est de la vulgarisation des données scientifiques.
1: On peut donc s'inscrire à chacune de ces propositions avec tout un tas de stands aussi, hein, le 10 mai, autour des milieux humides et de la biodiversité, autour donc de cet atlas de la biodiversité. Le club des jardiniers va proposer un troc de plantes, le club du jardinier du CPIE Garcigarane. Vous êtes aussi partenaire de Campagne Vivante, de France Nature Environnement 82, du Roc d'Anglard, tiens, l'école de musique associative. Oui, la réserve géologique, naturelle géologique du Lot. Enfin, il y aura plein de beaux mondes éparpillés tout autour du lac, entre donc la vingtaine
2: d'exposants,
1: tout à fait.
2: Voilà. La vingtaine d'exposants et nos partenaires qui viennent présenter leurs actions au public. Donc il y aura des stands du CPIE sur les milieux humides de la biodiversité, sur l'atlas de biodiversité, sur le club des jardiniers et notre rucher école également, sur donc le parc naturel des Causses du Quercier et la réserve naturelle géologique du Lot, sur l'école de musique du Roc d'Anglard, France Nature Environnement, l'association Campagne Vivante aussi, donc avec qui on est partenaire. Il y aura la SIC aussi, la SIC Énergie qui sera présente également pour tenir un stand. Et donc qui seront là de 9h à 18h pour vous présenter un petit peu leurs activités.
1: On peut venir y passer toute la journée, sans oublier donc de réserver quand même pour la nuit des chauves-souris du samedi 9, de la recherche des orchidées sur le COS, de l'inventaire géologique participatif à Caylus, de l'inventaire participatif du chardonneret élégant, et il y a une projection donc de photos. Ce sera là à partir de 16h jusqu'à 17h30, tout autour du lac de la Barthe, comme l'ensemble de cette fête des fleurs et de la nature, dont on peut retrouver tout le détail, tout le programme sur le site internet du CPIE Quercy-Garonne. C'est gratuit, c'est tout public et ça fait partie des très nombreuses animations que vous portez au quotidien. Le Centre Permanent d'Initiative pour l'Environnement, l'association Alpaïs de Boneta, dont vous êtes la directrice, Hélène Decker. Merci beaucoup.
2: Merci Elisa.
1: Et merci à tous et à chacun de nous avoir suivis tout au long d'un mag qui sera comme d'habitude à réécouter en podcast sur le site cfmradio.fr et comme de coutume à réentendre lors des rediffusions de 18h. Et de 21h, juste après les infos tout de suite, vous retrouverez Rémi Torella pour la deuxième partie du MAG depuis CFM Montauban.
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3: Bonsoir à tous. Les ministres de la Santé européens réunis cet après-midi pour évoquer l'antivirus. Opération de coordination entre Stéphanie Rist et ses homologues du Vieux Continent. La ministre française a par ailleurs été auditionnée ce matin par les parlementaires de la Commission des Affaires Sociales. Elle a assuré qu'à l'heure actuelle, il n'y avait aucune raison de porter un masque, même si la France en a les capacités. Écoutez.
4: Le stock stratégique de l'État est suffisant pour protéger le pays pendant minimum 3 mois en cas de vague épidémique. Encore une fois, je rappelle, c'est pas la situation actuelle. Hein. Il est d'ailleurs supérieur à la cible actée en sortie de Covid-19. Notre capacité de production de masques sur le sol français est estimée entre 2,6 et 3,5 milliards de masques par an. Cette capacité de production nationale est suffisante pour faire face à une pandémie type Covid-19. Elle peut d'ailleurs être étendue si nécessaire.
3: Après le bateau foyer d'antivirus, un autre paquebot attire l'attention près de Bordeaux cette fois. Plus de 1700 personnes sont confinées après une possible épidémie de gastro-entérite. Des analyses sont en cours. 7 ans de prison et 300 000 euros d'amende requis contre Nicolas Sarkozy, jugé en appel pour le financement libyen présumé de sa campagne de 2007. Le parquet national financier avait requis la même peine en première instance. La décision de la justice devrait être rendue le 30 novembre. Alors que le conflit au Moyen-Orient se poursuit, l'Agence internationale de l'énergie alerte sur la diminution des réserves pétrolières. L'agence prévient les pertes croissantes d'approvisionnement dans le détroit d'Ormuz épuise les stocks mondiaux de pétrole à un rythme record. Et puis en foot, séance de rattrapage ce soir en Ligue 1. Deux affiches décalées de la 29e journée. Brest-Strasbourg à 19h, suivi à 21h de Lens-PSG. Affiche de gala entre les deux meilleures équipes du championnat. Le PSG assurait définitivement son titre de champion avec un petit point. Voilà pour l'info, excellente soirée.
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5: Mesdames, messieurs, bonjour. Aujourd'hui, au programme de notre magazine du Tarn-et-Garonne. Dans une semaine, le bus du Cœur des Femmes débarque à Montauban pour le village santé. On en parle avec Vincent Morel, coordinateur du projet, dans un instant. Je vous présenterai ensuite l'association Féminité sans abri qui sera présente au village santé du 20 au 22 mai prochain. J'ai rencontré Jeannette Milligan, responsable du secteur Montalbanais. Enfin, on terminera avec Manon qui s'est rendue à l'inauguration du nouveau parking des berges à Montauban hier matin. Et on démarre ce magazine avec Vincent Morel, coordinateur du projet du bus du Cœur des Femmes à Montauban le 20 mai prochain.
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6: Bonjour Vincent, vous êtes le coordinateur national du bus du Cœur des Femmes. Ce bus sera à Montauban du 20 au 22 mai prochain. Donc le but, c'est d'accueillir des femmes en situation de vulnérabilité pour un dépistage cardiovasculaire et gynécologique. Donc ça a été créé par le fonds de dotation Agir pour le Cœur des Femmes. Mais est-ce que vous pouvez nous dire quel a été le point de départ de cette initiative ?
7: Alors, Agir pour le Cœur des Femmes a été cofondé par Claire Mounier-Veillé, qui est professeur au CHU de Lille et Thierry Drillon. Et Claire Mounier-Veillé, elle a développé des parcours cardio-gynécologiques pour les femmes, notamment à l'entrée de la ménopause, car la vie hormonale de la femme est très riche et les évolutions à l'entrée de la ménopause peuvent entraîner un surrisque d'accident cardiovasculaire. Et donc c'est important de faire ces bilans à cette période-là. La maladie cardiovasculaire chez la femme, c'est la première cause de mortalité. On meurt 6 fois plus des maladies cardiovasculaires que du cancer du sein. Et dans 8 cas sur 10, on peut éviter de rentrer dans la maladie si on fait des dépistages comme celui que propose le bus du cœur.
6: D'accord. Et donc, ça fait combien de temps que le dispositif est en place ?
7: Alors, Agir pour le cœur des femmes existe depuis 7 ans et la campagne, c'est la 6e campagne du bus du cœur. On a déjà fait 174 étapes au cours des 5 campagnes précédentes et c'est plus de 20 000 femmes qui ont bénéficié de ce dispositif.
6: D'accord. Et pourquoi c'est un dispositif encore nécessaire aujourd'hui ?
7: Alors, c'est nécessaire parce que on meurt trop souvent des maladies cardiovasculaires, alors que en prenant un peu plus soin de sa santé et en étant à jour de ses dépistages, on peut éviter l'accident. On est dans cette situation alarmante de santé publique aussi parce que les spécificités des symptômes d'alerte de l'infarctus chez la femme sont trop largement méconnues des pouvoirs publics, des professionnels de santé et du grand public. Il y a des symptômes tout à fait atypiques chez la femme qui peuvent être associés à des symptômes gastriques ou de nausées. Voilà, qui sont pas présents chez l'homme et donc les femmes sont un peu moins bien diagnostiquées que les hommes. Aussi, elles ont tendance à plus s'occuper de la santé de leurs proches que de la leur. Et donc, ce retard de prise en charge constitue une vraie perte de chance pour elles.
6: Et donc, concrètement, par rapport au bus, quand une femme elle va rentrer dans le bus, à quoi elle doit s'attendre ?
7: Alors, ça s'appelle le bus du cœur, mais c'est bien plus qu'un bus. Hein. C'est vraiment plusieurs véhicules, il y a plusieurs modules dans lesquels les femmes vont avancer dans ce parcours. Et donc, c'est toute une série d'examens. Donc, il y a bien sûr des entretiens avec des médecins, avec des gynécos. Il n'y a pas d'examen clinique, hein. C'est il n'y a pas besoin de se déshabiller, c'est de l'interrogatoire. Mais certaines femmes, par exemple pour la gynéco, auront la possibilité de faire un dépistage gynécologique dans un protitruck. C'est un bilan cardiovasculaire complet avec des prises de tension, donc 3 prises de tension, avec un électrocardiogramme pour toutes les femmes et puis pour celles qui en sont destinataires, un écho Doppler, de l'anévrisme de l'aorte abdominale et des carotides. Il y a aussi une étape d'addictologie et aussi un repérage métabolique où avec un petit prélèvement capillaire, une petite goutte de sang au bout du doigt, on va faire le cholestérol, la glycémie. Voilà. Et donc, ce parcours, il dure 2 heures. Voilà. Il est assuré par des soignants du territoire. C'est les soignants du territoire qui se mobilisent pour assurer ce dépistage. Et il prend place au cœur d'un village santé où sont rassemblés des acteurs du bien-être, de la santé, sur des thématiques associées au risque cardiovasculaire, donc des acteurs du territoire qui peuvent être des ressources pour chacun et chacune, parce que ce village santé, il est en accès libre, sans rendez-vous, contrairement au dépistage, et accessible à tout le monde, femmes, hommes, enfants. Voilà, et donc c'est vraiment une sortie à la demi-journée qu'on propose avec ce parcours qui dure 2 heures et cette déambulation dans le village santé avec des acteurs qui peuvent être des ressources pour aider chacun et chacune à mieux prendre soin de sa santé.
6: D'accord, ok. Et donc, comment ça se passe pour venir ? Il faut s'inscrire à l'avance ? C'est gratuit ? Comment on fait ?
7: Alors, bien sûr, oui, c'est gratuit et il faut s'inscrire à l'avance. Donc, vous pouvez vous inscrire via la plateforme de la ville, donc le service santé de la ville, donc en contactant la mairie. Voilà, il y a une campagne d'affichage actuellement sur en physique sur les supports de la ville. Et après, vous pouvez aussi venir sans prendre de rendez-vous, sans garantie d'être reçu, voilà, en tentant votre chance. Et voilà, il y a peut-être une possibilité que vous soyez reçu.
6: D'accord, ok. Et combien de femmes vous accueillez par jour à peu près ?
7: Alors, c'est entre 70 et 100 femmes qu'on va recevoir par jour. Là, on est un peu contraint parce que, comme c'est des soignants du territoire, il y a une désertification médicale à Montauban qui fait qu'on a eu quelques difficultés à mobiliser les acteurs de santé, centres hospitaliers, CPTS, différentes cliniques privées, voilà. Et donc, on n'a pas atteint le nombre de médecins qui était suffisant pour dépister un maximum de femmes. Donc, on sera, je pense, plutôt autour de 70 femmes. Donc, il y aura 200 femmes sur les 3 jours qui bénéficieront de cette action.
6: D'accord. Et une autre question, le bus, il s'adresse uniquement aux femmes vulnérables ?
7: Alors, il s'adresse en priorité aux femmes vulnérables, c'est-à-dire que nous, dans notre organisation, en partenariat avec la collectivité, on a mobilisé les acteurs sociaux du territoire, les centres sociaux, les travailleurs sociaux, les associations caritatives, toutes les associations qui ont pour usagère des personnes en difficulté ou en perte d'autonomie, pour leur donner la possibilité de s'inscrire au dépistage avant les autres. Notre partenariat avec la Caisse nationale d'assurance maladie fait que la CEPAM, la caisse primaire, a envoyé un mailing ciblé à des femmes, voilà, qui n'ont pas de médecin traitant, qui ne sont pas à jour de leur dépistage, qui n'ont pas de mutuelle. Et donc, voilà, la majorité des femmes se retrouvent soit éloignées du soin, soit en situation de vulnérabilité sanitaire et sociale. Après, on a X raisons pour ne pas s'occuper de sa santé. Très honnêtement, ça ne dépend pas de votre niveau d'éducation ou alors de votre niveau financier. Voilà, c'est juste que, voilà, parfois, on a tendance à repousser les rendez-vous médicaux, à recourir à l'automédication. Et donc c'est pour ça que cette action, elle s'adresse à toutes les femmes. Voilà. On dépiste par exemple beaucoup d'avocates et on se rend compte qu'elles ont une santé qui est absolument délétère. Et voilà, notre société, notre pays a besoin d'avoir à tous les niveaux des femmes qui sont en bonne santé et qui prennent soin d'elles.
6: D'accord. Ok. Et pour parler un peu plus du village santé qui sera présent aussi, en quoi ça consiste ? C'est ouvert à tout le monde ?
7: Donc c'est ouvert à tout le monde, hommes, femmes et enfants. C'est en libre accès. Et donc c'est des acteurs du territoire qui sont rassemblés sur les thématiques associées au risque cardiovasculaire. Donc il y aura des démonstrations des gestes qui sauvent, le massage cardiaque, la défibrillation. Il y a de l'activité physique adaptée avec des animations qui sont proposées. Il y a des ateliers sur la gestion du stress. On a aussi un conseils sur l'alimentation. Voilà, on a des partenaires sur la santé mentale et les violences faites aux femmes. Et puis après, d'autres dépistages qui sont ajoutés, notamment des animations proposées par des partenaires mutualistes.
6: D'accord, ok, super. Et pourquoi avoir choisi Montauban pour amener le bus ?
7: Alors, Montauban, le territoire a fait acte de candidature pour accueillir le bus, donc il y a eu une sélection. Et Montauban a été retenu car c'est d'abord pour nous une nécessité d'avoir un maillage territorial qui soit le plus étendu possible, voilà, qu'on s'adresse à toutes les femmes dans toutes les régions. On revient faire une deuxième édition après 2024 à Montauban parce que le bus est là pour créer une dynamique en faveur de cette cause de la santé cardiovasculaire des femmes et d'entretenir cette dynamique avec plusieurs éditions. Et ensuite, voilà, Montauban est un territoire, une agglomération, voilà, où il y a une certaine désertification médicale, où il y a beaucoup de femmes qui sont en déshérence de soins. Et voilà, c'est tout à fait logique que on vienne porter notre action ici pour à la fois parler de la santé des femmes, mobiliser les acteurs autour de ce sujet, les fédérer, renforcer l'écosystème de santé et déployer une action de prévention qui renforce l'offre de soins et développe de l'intelligence collective entre les acteurs.
6: Ok, et donc ensuite, enfin, vous venez à Montauban, mais pas que, du coup le parcours
7: Alors, en effet, on est actuellement à Agen, donc c'est une tournée nationale où il y a 16 étapes au cours de l'année, une partie printanière et une partie automnale. Comme on travaille, on sollicite l'engagement bénévole de beaucoup de soignants, il est difficile de faire ces étapes pendant les périodes de congé. Mais donc voilà, on a commencé autour de la journée pour la lutte pour le droit des femmes le 8 mars. On va arpenter la France jusque début juillet. Et donc, on sera dans 10 jours à Montauban. Et ensuite, on ira dans la région Rhône-Alpes, autour dans la banlieue lyonnaise, à Décines-Charpieu. Et voilà, après, on remontera vers Paris où on va clôturer notre première partie de saison. Mais toutes ces informations sont disponibles sur le site d'agirpourlecoeurdesfemmes.com où vous avez toutes les étapes du bus du cœur, toutes nos actions de prévention, notamment la journée du cœur des femmes qui est un dépistage aussi qui prend place dans les établissements de santé et dont on fait à peu près 70 tournées dans l'année. Donc vous en trouverez peut-être dans la région Occitanie de manière plus nombreuse. Et on a sur le site d'Agir également énormément de contenu, de ressources documentaires, de prévention, avec beaucoup d'infographies qui sont à la fois pédagogiques et ludiques pour aider chacune et chacun à mieux prendre soin de sa santé.
6: Ok, ça marche. Eh ben, merci beaucoup Vincent. On retrouve le bus du cœur des femmes du 20 au 22 mai prochain à l'Esplanade des Fontaines à Montauban. Merci beaucoup Vincent.
7: Oui, je vous en prie.
6: Merci pour votre temps. Bonne journée.
7: Au revoir.
6: Au revoir.
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0: 7, toujours sur le magazine de CFM Montauban, et on reste du côté du village Santé avec Féminité Sans Abri. Cette association fera partie du cortège accompagnant le bus du Cœur des Femmes du 20 au 22 mai prochain. Féminité Sans Abri, c'est une soixantaine de bénévoles répartis sur 32 départements. J'ai rencontré Jeannette Milligan, responsable du secteur Montalbanais. Elle nous explique les missions de l'association.
1: L'association a pour but de la collecte et distribution de produits d'hygiène, de soins et de beauté en faveur des plus démunis. Alors, en début du nom Féminité Sans Abri, sur Montauban, dans le Tarn-et-Garonne, il y a beaucoup d'hommes seuls qui ont besoin, ou les familles où il y a un homme, donc nous avons aussi besoin de produits pour hommes, et pas seulement pour les personnes sans abri, mais les personnes dans la grande précarité. Moi, en fait, j'ai connu l'association par une amie. C'était une collègue à elle, en fait, Marion Léon, qui a créé le secteur de Montauban il y a 8 ans, à peu près. Et après, donc je faisais de temps en temps un don de produits. Et après, je me suis engagée comme couturière parce que nos produits, pour la plupart, sont distribués dans un kit. Et le kit est dans une pochette en tissu ou un sac en tissu.
0: Que vous réalisez du coup à la main.
1: Et nous avons des couturières, une bonne équipe de couturières dans le Tarn-et-Garonne.
0: La création de Féminité Sans Abri remonte à 2017 et part d'un constat bien réel de sa fondatrice.
1: Madame Lucy Sanchez, qui a créé l'association, a rencontré, a croisé chez elle les femmes dans la rue. Et elle a eu l'idée de leur proposer des échantillons de crème ou de produits de beauté pour plusieurs raisons. D'abord pour aider ces femmes qui étaient visiblement dans le besoin, pour leur aider à retrouver un peu de dignité. Aussi dans le but un peu du zéro déchet, parce qu'elles se rendent compte qu'en fait, presque tout le monde chez lui, chez elle, a des choses, des échantillons, un parfum qu'on a reçu en cadeau par exemple, qui n'a pas été utilisé et qui pourrait servir à quelqu'un.
0: À l'échelle locale, les collectes de dons peuvent prendre plusieurs formes.
1: Tout d'abord, nous avons plusieurs points de collecte à Montauban, mais aussi à La Française et à Sept Fonds. Et là, il y a une boîte de collecte ou un panier avec notre plaquette, la plaquette de notre secteur, et normalement aussi une liste de nos besoins ponctuels en produits. Autrement, nous avons de temps en temps organisé une collecte devant un supermarché et nous avons aussi des dons de quelques magasins, notamment du magasin Auchan à Montauban, qui nous donne tous les mois, tous les 6 semaines, les produits invendus.
0: Et en plus du village santé de la semaine prochaine, Féminité Sans Abri se mobilise pour d'autres événements.
1: En mai, nous allons participer à une des journées bus du cœur des femmes. Nous aurions un stand donc dans le village santé pour rencontrer les personnes qui sont présentes, femmes ou hommes aussi, leur proposer gratuitement un petit kit de crème et d'autres produits à volonté. Après, aussi en juin, pour la deuxième fois, nous sommes invités au forum de solidarité organisé par les Restos du Cœur. L'année dernière, nous avons participé pendant une journée et cette année également, nous serons là. Et c'est à peu près le même but d'offrir quelque chose aux gens. Ils sont plutôt là pour leur santé ou pour parler de logement ou de l'emploi. Mais nous, on peut donner les petit plus, un bijou, de maquillage.
0: Retrouvez Féminité sans abri du 20 au 22 mai au Village Santé de Montauban. Vous pourrez y déposer vos dons de produits neufs, protection hygiénique, brosse à dents, dentifrice ou encore produits de soins et maquillage en format voyage. Pour retrouver le point de collecte permanent le plus proche de chez vous, rendez-vous sur féminitésansabri.fr. On reprend juste après avec l'inauguration du parking des berges à Montauban.

0: Jules, On se reverra. On les retrouvera cet été au Festival Les Arséniques à Lille-sur-Tarn. On termine ce magazine avec l'inauguration du parking des Berges. Situé au pied du musée Ingres Bourdelle de Montauban, le parking était en travaux depuis le 18 août 2025. Manon, tu nous dresses le bilan de ce projet de rénovation.
1: Oui, effectivement, Perrine, j'étais sur place hier matin pour assister à l'inauguration de la première phase du parking des Berges à Montauban, un aménagement qui s'inscrit dans le projet du grand jardin du Tour de Ville. À l'étude depuis plusieurs années, il vise à végétaliser et réaménager les berges du Tarn. Cécilia Fontoli, directrice de l'aménagement des grands projets.
2: Alors là, on est effectivement sur la première phase du projet grand jardin Tour de Ville, où il va y avoir trois grands secteurs qui vont être travaillés. L'esplanade des fontaines, la mandoune et donc ici ce qu'on appelle le socle de la ville. Le but premier en fait de ce chantier, c'est vraiment de ramener de la nature en ville. Donc là, sur cette première phase, on a travaillé sur la désimperméabilisation des sols. On est venu replanter pour éviter les îlots de chaleur avec des espèces qui sont peu consommatrices d'eau l'été. On a aussi voulu travailler sur les berges du Tarn pour pouvoir retrouver en fait la vue sur les berges, que les Montalbanais puissent se réapproprier une promenade le long des berges. Dans ce projet aussi, on a un ponton avec des gradines qui vont permettre aux Montalbanais d'avoir un accès au Tarn, avec pourquoi pas des balades en kayak, des balades fluviales. On a un cheminement piéton cycle en fait qui ceinture tout le parking, qui va continuer sur les différentes phases de projet.
1: L'objectif du projet n'est pas de créer davantage de places, mais de repenser entièrement l'aménagement.
2: Alors pour les habitants, en fait, en termes de stationnement, on conserve le nombre de places existantes, donc ça ne change rien. C'est un parking qui reste gratuit. Simplement, pour les habitants, le plus important, c'est de pouvoir se réapproprier les berges et de pouvoir avoir un accès aux berges. Alors là, sur la première phase, nous sommes sur un coût de 2 200 000 euros, financé par le Gros Montauban et la ville de Montauban, avec une subvention fonds vert de l'État de 275 000 euros.
1: Un projet important qui s'inscrit dans une volonté de donner davantage de place à la nature en ville, selon le maire Didier Lallemand.
3: On dit que c'est une première phase, mais moi je resitue vraiment cet espace dans la ceinture verte de la Bastide. Donc cette ceinture verte, je vais commencer par l'allée de l'Empereur, la place Foch, la place de la Préfecture, les allées Mortarieux, le jardin des Plantes. Et vous avez vu qu'on a inauguré l'ascenseur du Jardin des Plantes la semaine dernière. Ça nous amène très facilement ici, sur cet espace, qu'on va poursuivre en réhabilitant le reste du parking de l'autre côté du Pont Vieux. Puis on remontera par la Mandoune et on finira par l'esplanade des Fontaines. Et si vous regardez sur un plan, vous voyez qu'on aura ceinturé la Bastide d'un cœur vert. Et je trouve que c'est une très belle raison de redécouvrir cette ville avec un côté un peu plus naturel que une Bastide, qui est une Bastide, et c'est tout à fait normal, plus à base de pierre et de pavés. C'est un projet dont je suis fier parce que, en plus, c'est dans mon projet. C'est la suite logique de tout ce qui a été fait depuis 25 ans dans cette ville, et je trouve voilà qu'on peut être fier de ce type d'aménagement qui vraiment bénéficie de toutes les Montalbanaises et de tous les Montalbanais.
1: Derrière ce chantier, la ville affiche une ambition plus large, adapter les espaces urbains aux enjeux climatiques et au développement durable.
3: On est en plus sur des aménagements qui sont des aménagements extrêmement durables. C'est-à-dire que les plaques ne sont pas bétonnées, hein, elles sont juste posées. Donc c'est un système qui est aussi réversible. Donc quand on parle d'écologie et de développement durable, on s'inscrit complètement là-dedans. On continue dans la foulée avec l'autre côté du Pont Vieux, où dès la semaine prochaine, je pense, on aura les sondages archéologiques. On continue aussi avec la place des Noyers, qui est en face. Et puis ensuite, dans la foulée, c'est-à-dire vraiment, c'est un processus, vous voyez. Alors, on essaie aussi de ne pas multiplier les travaux pour ne pas occasionner une gêne trop importante pour les Montalbanais. Ce qui fait qu'on a fait cette première phase. Dès cet après-midi, le parking sera accessible, ce qui nous permettra d'intervenir sur l'autre partie. Et on continue comme ça. Et on va dire qu'à l'horizon fin 2027, j'espère qu'on aura terminé sur l'esplanade des fontaines.
1: Cette première phase du réaménagement des berges doit être suivie d'autres aménagements dans le cadre du projet du grand jardin du Tour de Ville à Montauban. La municipalité souhaite à terme végétaliser le secteur et renforcer les liaisons entre les berges et le centre-ville.
0: Merci beaucoup Manon pour ce reportage. C'est déjà la fin de notre magazine. Merci de nous avoir écoutés. L'équipe de CFM Montauban vous souhaite une agréable journée.
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2: Bonsoir à tous. Le PSG peut être sacré champion de France de foot ce soir. L'équipe de France de handball se lance dans la qualification au mondial et la suite du tournoi de tennis de Rome, c'est l'actu sport du jour. Du foot ce soir, peut-être le match du sacre pour le Paris Saint-Germain en Ligue 1. Le leader parisien se rend chez son dauphin, le RC Lens. Il s'agit d'un match en retard de la 29e journée. Avec 6 points d'avance et la différence de but à son avantage, le PSG est tout près d'un 14e titre de champion. Il le décrochera officiellement s'il ne perd pas ce soir. Mais Paris se méfie de son adversaire. L'entraîneur du PSG a tenu à saluer le travail de son homologue Lensois après son titre de meilleur coach cette saison lors des trophées UNFP. Pierre Sage a été touché par ses compliments.
3: Le meilleur entraîneur au monde actuel, mais un des meilleurs entraîneurs au monde sur une plus grande durée, nous considère comme la deuxième meilleure équipe sûrement du championnat. C'est déjà une forme de récompense ou de reconnaissance des performances qu'on a réussi à faire. Pour moi, ce qu'il arrive à faire sont autant de bonnes pratiques qui m'interrogent et qui m'animent, et je trouve beaucoup de réponses à mes questions dans ce qu'il fait. C'est important d'avoir des coups d'avance lorsqu'on joue contre eux. J'en ai déjà tenté quelques-uns. Ça n'avait pas marché. Donc je vais essayer d'être un peu plus imaginatif et efficace cette fois-ci.
2: Lens PSG, c'est ce soir. Et on joue un autre match en retard de la 29e journée de Ligue 1 ce soir également. Brest reçoit Strasbourg. Un match capital pour l'équipe de France de handball ce soir. Les Bleus jouent leur qualification pour le Mondial 2027 contre la République tchèque. C'est la première fois depuis 22 ans que les handballeurs tricolores doivent passer par un barrage afin de valider leur billet pour le Mondial. Les Français affronteront à nouveau les Tchèques dimanche lors du match retour à Orléans. Le tennis avec les quarts de finale du Master 1000 de Rome aujourd'hui. L'Espagnol Rafael Rodar affronte ce soir l'Italien Luciano Darderi. Et puis chez les femmes, Iga Swiatek a validé son billet cet après-midi pour les demi-finales. Le dernier quart opposera dans la soirée l'Ukrainienne Elina Svitolina à la Kazakh Karolina Pliskova. Le cyclisme, l'Espagnol Igor Arrieta a remporté la 5e étape du Tour d'Italie et le maillot rose de ce Giro change encore d'épaule. Le Portugais Afonso Olaio prend les commandes du général. Bonne soirée.
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Et bonjour à tous les auditeurs, vous êtes bien sur CFM Radio, dans Retour vers le cinéma, votre émission de cinéma préférée. Et aujourd'hui, épisode un peu spécial, car je me retrouve tout seul sans mes collègues. Pas d'Elodie, pas de Lina et pas de Lilou. Juste vous et moi. Mais bon, on se doit d'être préparé à toute éventualité, et donc passons de suite à la Minute Info. Réalisé par Antoine Fuqua, avec Jaafar Jackson, Colmate Domingo et Nia Long, cette semaine, on s'apprête à voir l'un des plus gros biopics jamais réalisés, le biopic sur Michael Jackson. C'est l'un des événements cinématographiques les plus attendus de l'année, on s'attaque à une légende absolue, le roi de la pop. Ce film retrace le destin hors norme d'une icône mondiale, de son ascension fulgurante avec les Jackson 5 jusqu'à son statut de star planétaire. Une expérience immersive et spectaculaire à ne surtout pas manquer sur grand écran. Et nous retrouverons aussi au cinéma L'Arnaqueuse, une comédie de Wilfried Mehans avec Fadili Camara, Josiane Balasco et Jean-Pascal Zadi. Fanny, 30 ans, enceinte, ne peut plus vivre chez son père avec Virgile, son compagnon complètement flemmard. Alors, quand elle tombe sur une offre en or, parquet, moulure, cheminée, dans Paris, elle fonce tête baissée. Mais Masséna, la vendeuse, est tout sauf mourante. Bien décidée à récupérer les clés de sa nouvelle vie, Fanny s'engage dans une guerre sans pitié contre l'arnaqueuse professionnelle. Et nous finirons par le film Pour le meilleur, une comédie dramatique de Marie Castille Mention Char, avec Pierre Rabine, Lily Fleur Pointeau et Sandrine Bonner. Ce film raconte l'incroyable histoire d'amour entre Philippe Croizon, un homme privé de ses quatre membres, et de Susanna, une femme qui va lui redonner l'énergie et la possibilité d'avoir encore des rêves, dont celui de traverser la Manche à la nage. Bien évidemment, tous ces films sont à retrouver au cinéma Le Paris et CGR Multiplex Dawson. Eh bien, je pense avoir fait le tour. Je vais donc vous parler de mon film de la semaine. C'est l'heure du Qu'est-ce que t'as vu ? Ce week-end, j'ai pu voir The Drama au cinéma, et que dire ? Tout d'abord, sur mes attentes. J'avais déjà pu voir du même réalisateur Dream Scenario, qui m'avait énormément plu. J'aime beaucoup sa façon de raconter les histoires. Et dans ce nouveau film, Christopher Borghili continue de jouer avec nos nerfs en mélangeant les sentiments et le malaise. Tout bascule lors d'une soirée un peu trop arrosée entre un couple et deux de leurs amis. Pour passer le temps, ils décident de faire un tour de table où chacun doit raconter la pire chose qu'il n'ait jamais faite dans sa vie. C'est à ce moment-là qu'Emma fait une confession inattendue et choquante. Ce qui ne devait être qu'une anecdote entre amis devient alors le point de départ d'un mariage déstabilisé. Christopher Borghili filme la destruction du couple avec une neutralité totale, sans jamais juger les personnages. En utilisant des plans fixes, des décors épurés, il met l'accent sur le malaise qui s'installe après la confession de la jeune femme. Le film montre avec beaucoup de justesse comment une simple parole peut transformer une relation amoureuse. C'est une étude de mœurs froide mais fascinante sur les limites de ce que l'on peut accepter chez l'autre. Côté casting, j'ai trouvé Zendaya vraiment excellente. Elle joue tout en retenue avec des petits gestes qui en disent beaucoup. Par contre, c'est une information très importante car cela a beaucoup fait baisser ma note et j'ai eu un vrai problème avec Robert Pattinson. Pourtant, je sais que c'est un très bon acteur, il me plaît énormément, mais ici, son jeu devient vraiment agaçant à certains moments. Il a un côté un peu trop plein et instable qui finit par me faire sortir du film. C'est une œuvre intéressante qui pose des questions compliquées sans donner des réponses faciles. Même s'il y a quelques longueurs et que le jeu de Pattinson m'a parfois freiné, le film, lui, reste une proposition originale, un peu troublante, mais qui confirme que Borghili est un cinéaste qui sait très bien réaliser. Pour ma note de 1 à 10, je lui ai mis 6. Je vous laisse maintenant sur Am I Dreaming de Metro Boomin et Asap Rocky.

Vous êtes bien sur CFM Radio, dans l'émission Retour vers le cinéma. Je suis toujours tout seul, donc en mode podcast, ma foi. Et vous venez d'écouter Am I Dreaming de Metro Boomin et A$AP Rocky. Le titre phare du film d'animation Spider-Man Across the Spider-Verse, sorti en 2023. Eh bien, comme aujourd'hui je suis tout seul, il n'y aura pas de chronique. Mais ne vous inquiétez pas, j'ai prévu le coup. Je vous laisse dans une actualité rapide dans le monde.

vendu aux États-Unis depuis plus de 16 ans. Le scénario et le casting n'ont pas encore été dévoilés, mais on connaît le réalisateur et c'est Peter Berg qui sera aux commandes. Il a réalisé notamment Hancock ou Deepwater Horizon. Au niveau des biopics, un nouveau biopic a été annoncé, c'est sur le rappeur Snoop Dogg qui est en cours de préparation chez Universal Pictures. Le film sera réalisé par Greg Brewer et il retrace la vie du rappeur de la côte ouest de ses débuts jusqu'à sa célébrité mondiale. C'est l'acteur Jonathan Davis, connu pour son rôle dans la série Outer Banks, qui incarnera Snoop Dogg à l'écran. Le tournage doit débuter à Los Angeles cet été. La carrière de Snoop Dogg n'a pas été sans remous. Outre une accusation de meurtre dans les années 1990, une accusation d'agression sexuelle en 2022, et il a été critiqué pour sa présence lors de l'investiture de Donald Trump, envers qui il avait exprimé son soutien. En 2025, ses déclarations sur la représentation des couples homosexuels dans les films pour enfants ont provoqué une vive réaction. Le rappeur affirmant ne pas savoir comment expliquer ses relations avec ses petits-enfants. Un film intitulé The Kaiser, consacré aux origines du septuple champion du monde de Formule 1, Michael Schumacher, sortira en octobre 2026. Ce sera un court-métrage d'une vingtaine de minutes, réalisé par Lubo Marinov et produit par le studio indépendant Gris Universe. Le récit est centré sur le succès du pilote allemand et vise à retracer sa carrière de l'anonymat jusqu'à la gloire. Le film mettra en scène les premiers tours de piste de Schumacher en Formule 1, ses rencontres décisives et ses premières rivalités dans le contexte des années 1990. Et une très bonne nouvelle pour les fans de zombies, car la suite de World War Z est officiellement de retour et en développement chez Paramount Pictures. Après plus de 10 ans de développement compliqué, marqué par plusieurs annulations, notamment celle du projet porté par le célèbre réalisateur David Fincher, le film devient désormais une priorité pour le studio sous l'impulsion de David Ellison. Pour l'instant, aucun réalisateur, ni date, ni sortie n'ont été annoncés. Et le retour de Brad Pitt reste encore incertain, même s'il est fortement espéré par les fans. Si le projet avance cette fois sans encombre, World War Z pourrait enfin sortir de l'enfer du développement et voir le jour dans les prochaines années. Et on finit cette rapide actualité avec l'annonce qui est tombée lors du CinemaCon. Top Gun 3 est officiellement en préparation chez Paramount. Et Tom Cruise est prêt à renfiler son blouson d'aviateur, toujours accompagné du légendaire producteur Jerry Bruckheimer. Eh bien, j'espère que cette rapide actualité du cinéma vous aura plu et aura pu vous divertir, ne serait-ce qu'un instant. Je vous dis à la prochaine et avec le groupe, je l'espère. C'était Retour vers le cinéma. Nous sommes sur CFM Radio.

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1: Bonsoir à tous. Nouvelle réunion interministérielle sur l'antivirus. Sébastien Lecornu a de nouveau convoqué ses ministres ce soir. Plutôt aujourd'hui, la ministre de la Santé, Stéphanie Rist, s'est entretenue avec ses homologues européens. Il en ressort notamment que la souche détectée chez les différents patients n'a pas muté. Et conséquence des inquiétudes autour de cette maladie, il n'y aura finalement pas d'annonce cette semaine sur de nouvelles mesures face à la hausse des prix du carburant, contrairement à ce qu'avait précédemment indiqué le gouvernement. Même réquisition qu'en première instance, l'avocat général demande 7 ans de prison et 300 000 euros d'amende contre Nicolas Sarkozy au procès en appel du financement libyen de sa campagne présidentielle. On le rappelle, l'ancien président avait écopé de 5 ans de prison ferme en première instance il y a un peu plus d'un an. Le procès doit s'achever dans 2 semaines après les plaidoiries des 10 prévenus. La cour d'appel de Paris rendra ensuite sa décision le 30 novembre. Un alternant de 18 ans décède sur son lieu de travail. Le jeune homme a été retrouvé inconscient ce matin dans une pépinière d'orange dans le Vaucluse. Selon la police, il effectuait une manœuvre de déchargement d'un motoculteur, mais les circonstances exactes de sa mort restent inconnues. Une enquête est en cours. L'Union européenne n'interdit pas les thérapies de conversion des personnes LGBT+. Le Parlement européen avait pourtant voté une résolution en ce sens, mais la Commission estime qu'elle n'a pas les compétences légales et risque d'empiéter sur les prérogatives des États membres. Pour autant, Bruxelles dénonce une pratique honteuse et présentera l'année prochaine une recommandation non contraignante aux pays membres. 8 pays, dont la France, interdisent déjà cette pratique. Et puis beaucoup de monde sur les routes en cette veille de pont. On a enregistré plus de 1000 km de bouchons en fin d'après-midi. L'Île-de-France est particulièrement touchée, mais aussi le Grand Ouest et le Sud. Bison Futé avait classé cette journée en rouge dans le sens des départs sur tout le territoire et même noir en Auvergne-Rhône-Alpes. Demain, ce sera rouge encore dans tout le quart nord-ouest du pays. Bonne soirée à tous.
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0: Mesdames, messieurs, bonjour. Aujourd'hui au programme de notre magazine du Tarn-et-Garonne. Dans une semaine, le bus du Cœur des Femmes débarque à Montauban pour le village santé. On en parle avec Vincent Morel, coordinateur du projet, dans un instant. Je vous présenterai ensuite l'association Féminité sans abri qui sera présente au village santé du 20 au 22 mai prochain. J'ai rencontré Jeannette Milligan, responsable du secteur Montalbanais. Enfin, on terminera avec Manon qui s'est rendue à l'inauguration du nouveau parking des berges à Montauban hier matin. Et on démarre ce magazine avec Vincent Morel, coordinateur du projet du bus du Cœur des Femmes à Montauban le 20 mai prochain.
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2: Bonjour Vincent, vous êtes le coordinateur national du bus du Cœur des Femmes. Ce bus sera à Montauban du 20 au 22 mai prochain. Donc le but, c'est d'accueillir des femmes en situation de vulnérabilité pour un dépistage cardiovasculaire et gynécologique. Donc ça a été créé par le fonds de dotation Agir pour le Cœur des Femmes. Mais est-ce que vous pouvez nous dire quel a été le point de départ de cette initiative ?
3: Alors, Agir pour le Cœur des Femmes a été créé, cofondé par Claire Mounier-Veillé, qui est professeure au CHU de Lille, et Thierry Drillon. Et Claire Mounier-Veillé, elle a développé des parcours cardio-gynécologiques pour les femmes, notamment à l'entrée de la ménopause, car la vie hormonale de la femme est très riche et les évolutions à l'entrée de la ménopause peuvent entraîner un sur-risque d'accident cardiovasculaire. Et donc c'est important de faire ces bilans à cette période-là. La maladie cardiovasculaire chez la femme, c'est la première cause de mortalité. On meurt 6 fois plus des maladies cardiovasculaires que du cancer du sein. Et dans 8 cas sur 10, on peut éviter de rentrer dans la maladie si on fait des dépistages comme celui que propose le bus du cœur.
2: D'accord. Et donc, ça fait combien de temps que le dispositif est en place ?
3: Alors, Agir pour le cœur des femmes existe depuis 7 ans et la campagne, c'est la 6e campagne du bus du cœur. On a déjà fait 174 étapes au cours des 5 campagnes précédentes. Et c'est plus de 20 000 femmes qui ont bénéficié de ce dispositif.
2: D'accord. Et pourquoi c'est un dispositif encore nécessaire aujourd'hui ?
3: Alors, c'est nécessaire parce que on meurt trop souvent des maladies cardiovasculaires, alors que en prenant un peu plus soin de sa santé et en étant à jour de ses dépistages, on peut éviter l'accident. On est dans cette situation alarmante de santé publique aussi parce que les spécificités des symptômes d'alerte de l'infarctus chez la femme sont trop largement méconnues des pouvoirs publics, des professionnels de santé et du grand public. Il y a des symptômes tout à fait atypiques chez la femme qui peuvent être associés à des symptômes gastriques ou de nausées. Voilà, qui sont pas présents chez l'homme et donc les femmes sont un peu moins bien diagnostiquées que les hommes. Aussi, elles ont tendance à plus s'occuper de la santé de leurs proches que de la leur. Et donc, ce retard de prise en charge constitue une vraie perte de chance pour elles.
2: Et donc, concrètement, par rapport au bus, quand une femme elle va rentrer dans le bus, à quoi elle doit s'attendre ?
3: Alors, ça s'appelle le bus du cœur, mais c'est bien plus qu'un bus. Hein. C'est vraiment plusieurs véhicules, il y a plusieurs modules dans lesquels les femmes vont avancer dans ce parcours. Et donc, c'est toute une série d'examens. Donc, il y a bien sûr des entretiens avec des médecins, avec des gynécos. Il n'y a pas d'examen clinique, hein. C'est, il n'y a pas besoin de se déshabiller, c'est de l'interrogatoire. Mais certaines femmes, par exemple pour la gynéco, auront la possibilité de faire un dépistage gynécologique dans un frottis-truck. C'est un bilan cardiovasculaire complet avec des prises de tension, donc 3 prises de tension, avec un électrocardiogramme pour toutes les femmes et puis pour celles qui en sont destinataires, un échodoppler, de l'anévrisme de l'aorte abdominale et des carotides. Il y a aussi une étape d'addictologie et aussi un repérage métabolique où avec un petit prélèvement capillaire, une petite goutte de sang au bout du doigt, on va faire le cholestérol, la glycémie. Voilà, et donc ce parcours, il dure 2 heures. Voilà, il est assuré par des soignants du territoire. C'est les soignants du territoire qui se mobilisent pour assurer ce dépistage. Et il prend place au cœur d'un village santé où sont rassemblés des acteurs du bien-être, de la santé, sur des thématiques associées au risque cardiovasculaire, donc des acteurs du territoire qui peuvent être des ressources pour chacun et chacune, parce que ce village santé, il est en accès libre, sans rendez-vous, contrairement au dépistage, et accessible à tout le monde, femmes, hommes, enfants. Voilà, et donc c'est vraiment une sortie à la demi-journée qu'on propose avec ce parcours qui dure 2 heures et cette déambulation dans le village santé avec des acteurs qui peuvent être des ressources pour aider chacun et chacune à mieux prendre soin de sa santé. passer.
2: D'accord, ok. Et donc, comment ça se passe pour venir? Il faut s'inscrire à l'avance? C'est gratuit? Comment on fait?
3: Alors, bien sûr, oui, c'est gratuit et il faut s'inscrire à l'avance. Donc, vous pouvez vous inscrire via la plateforme de la ville. Donc, le service santé de la ville, donc en contactant la mairie. Voilà, il y a une campagne d'affichage actuellement sur en physique sur les supports de la ville. Et après, vous pouvez aussi venir sans prendre de rendez-vous, sans garantie d'être reçu, voilà, en tentant votre chance. Et voilà, il y a peut-être une possibilité que vous soyez reçu.
2: D'accord, ok. Et combien de femmes vous accueillez par jour à peu près?
3: Alors, c'est entre 70 et 100 femmes qu'on va recevoir par jour. Là, on est un peu contraint parce que, comme c'est des soignants du territoire, il y a une désertification médicale à Montauban qui fait qu'on a eu quelques difficultés à mobiliser les acteurs de santé, centres hospitaliers, CPTS, différentes cliniques privées, voilà. Et donc, on n'a pas atteint le nombre de médecins qui était suffisant pour dépister un maximum de femmes. Donc, on sera, je pense, plutôt autour de 70 femmes. Donc, il y aura 200 femmes sur les 3 jours qui bénéficieront de cette action.
2: D'accord. Et une autre question, le bus, il s'adresse uniquement aux femmes vulnérables?
3: Alors, il s'adresse en priorité aux femmes vulnérables, c'est-à-dire que nous, dans notre organisation, en partenariat avec la collectivité, on a mobilisé les acteurs sociaux du territoire, les centres sociaux, les travailleurs sociaux, les associations caritatives, toutes les associations qui ont pour usagère des personnes en difficulté ou en perte d'autonomie, pour leur donner la possibilité de s'inscrire au dépistage avant les autres. Notre partenariat avec la Caisse nationale d'assurance maladie fait que la CEPAM, la caisse primaire, a envoyé un mailing ciblé à des femmes, voilà, qui n'ont pas de médecin traitant, qui ne sont pas à jour de leur dépistage, qui n'ont pas de mutuelle. Et donc, voilà, la majorité des femmes se retrouvent soit éloignées du soin, soit en situation de vulnérabilité sanitaire et sociale. Après, on a X raisons pour ne pas s'occuper de sa santé. Très honnêtement, ça ne dépend pas de votre niveau d'éducation ou alors de votre niveau financier. Voilà, c'est juste que, voilà, parfois, on a tendance à repousser les rendez-vous médicaux, à recourir à l'automédication. Et donc, c'est pour ça que cette action, elle s'adresse à toutes les femmes. Voilà. On dépiste, par exemple, beaucoup d'avocates et on se rend compte qu'elles ont une santé qui est absolument délétère. Et voilà, notre société, notre pays a besoin d'avoir, à tous les niveaux, des femmes qui sont en bonne santé et qui prennent soin d'elles.
2: D'accord. Ok. Et pour parler un peu plus du village santé qui sera présent aussi, en quoi ça consiste? C'est ouvert à tout le monde?
3: Donc c'est ouvert à tout le monde, hommes, femmes et enfants. C'est en libre accès. Et donc c'est des acteurs du territoire qui sont rassemblés sur les thématiques associées au risque cardiovasculaire. Donc il y aura des démonstrations des gestes qui sauvent, le massage cardiaque, la défibrillation. Il y a de l'activité physique adaptée avec des animations qui sont proposées. Il y a des ateliers sur la gestion du stress. On a aussi un conseil sur l'alimentation. Voilà, on a des partenaires sur la santé mentale et les violences faites aux femmes. Et puis après, d'autres dépistages qui sont ajoutés, notamment des animations proposées par des partenaires mutualistes.
2: D'accord, ok, super. Et pourquoi avoir choisi Montauban pour amener le bus?
3: Alors, Montauban, le territoire a fait acte de candidature pour accueillir le bus, donc il y a eu une sélection. Et Montauban a été retenu car c'est d'abord pour nous une nécessité d'avoir un maillage territorial qui soit le plus étendu possible, voilà, qu'on s'adresse à toutes les femmes dans toutes les régions. On revient faire une deuxième édition après 2024 à Montauban parce que le bus est là pour créer une dynamique en faveur de cette cause de la santé cardiovasculaire des femmes et d'entretenir cette dynamique avec plusieurs éditions. Et ensuite, voilà, Montauban est un territoire, une agglomération, voilà, où il y a une certaine désertification médicale, où il y a beaucoup de femmes qui sont en déshérence de soins. Et voilà, c'est tout à fait logique que on vienne porter notre action ici pour à la fois parler de la santé des femmes, mobiliser les acteurs autour de ce sujet, les fédérer, renforcer l'écosystème de santé et déployer une action de prévention qui renforce l'offre de soins et développe de l'intelligence collective entre les acteurs.
2: Ok, et donc ensuite, vous venez à Montauban, mais pas que, du coup, le parcours,
3: Alors, En effet, on est actuellement à Agen. Donc, c'est une tournée nationale où il y a 16 étapes au cours de l'année. Une partie printanière et une partie automnale. Comme on travaille, on sollicite l'engagement bénévole de beaucoup de soignants. Il est difficile de faire ces étapes pendant les périodes de congé. Mais donc, voilà, on a commencé autour de la journée pour la lutte pour le droit des femmes le 8 mars. On va arpenter la France jusque début juillet. Et donc, on sera dans 10 jours à Montauban. Et ensuite, on ira dans la région Rhône-Alpes, autour dans la banlieue lyonnaise, à Décines-Charpieu. Et voilà, après, on remontera vers Paris où on va clôturer notre première partie de saison. Mais toutes ces informations sont disponibles sur le site d'agirpourlecoeurdesfemmes.com où vous avez toutes les étapes du bus du cœur, toutes nos actions de prévention, notamment la journée du cœur des femmes qui est un dépistage aussi qui prend place dans les établissements de santé et dont on fait à peu près 70 journées dans l'année. Donc vous en trouverez peut-être dans la région Occitanie de manière plus nombreuse. Et on a sur le site d'Agir également énormément de contenu, de ressources documentaires, de prévention, avec beaucoup d'infographies qui sont à la fois pédagogiques et ludiques pour aider chacune et chacun à mieux prendre soin de sa santé.
2: Ok, ça marche. Eh ben, merci beaucoup Vincent. On retrouve le bus du cœur des femmes du 20 au 22 mai prochain à l'Esplanade des Fontaines à Montauban. Merci beaucoup Vincent.
3: Oui, je vous en prie.
2: Merci pour votre temps. Bonne journée.
3: Au revoir.
2: Au revoir.
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0: toujours sur le magazine de CFM Montauban et on reste du côté du village Santé avec Féminité Sans Abri. Cette association fera partie du cortège accompagnant le bus du cœur des femmes du 20 au 22 mai prochain. Féminité Sans Abri, c'est une soixantaine de bénévoles répartis sur 32 départements. J'ai rencontré Jeannette Milligan, responsable du secteur Montalbanais. Elle nous explique les missions de l'association.
1: L'association a pour but de la collecte et distribution de produits d'hygiène, de soins et de beauté en faveur des plus démunis. Alors, on dit plus du nom Féminité Sans Abri. Sur Montauban, dans le Tarn-et-Garonne, il y a beaucoup d'hommes seuls qui ont besoin, ou les familles où il y a un homme. Donc, nous avons aussi besoin de produits pour hommes. Et pas seulement pour les personnes sans abri, mais les personnes dans la grande précarité. Moi, en fait, j'ai connu l'association par une amie. C'était une collègue à elle, en fait, Marion Léon, qui a créé le secteur de Montauban il y a 8 ans, à peu près. Et après, donc je faisais de temps en temps un don de produits. Et après, je me suis engagée comme couturière parce que nos produits, pour la plupart, sont distribués dans un kit. Et le kit est dans une pochette en tissu ou un sac en tissu.
0: Que vous réalisez à la main.
1: Et nous avons des couturières, une bonne équipe de couturières dans le Tarn-et-Garonne.
0: La création de Féminité Sans Abri remonte à 2017 et part d'un constat bien réel de sa fondatrice.
1: Madame Lucy Sanchez, qui a créé l'association, a rencontré, a croisé chez elle les femmes dans la rue et elle a eu l'idée de leur proposer des échantillons de crème ou de produits de beauté pour plusieurs raisons. D'abord pour aider ces femmes qui étaient visiblement dans le besoin, pour leur aider à retrouver un peu de dignité. Aussi dans le but un peu du zéro déchet, parce qu'elle s'est rendue compte qu'en fait, presque tout le monde chez lui, chez elle, a des choses, des échantillons, un parfum qu'on a reçu en cadeau par exemple, qui n'a pas été utilisé et qui pourrait servir à quelqu'un.
0: À l'échelle locale, les collectes de dons peuvent prendre plusieurs formes.
1: Tout d'abord, nous avons plusieurs points de collecte à Montauban, mais aussi à La Française et à Sept Fonds. Et là, il y a une boîte de collecte ou un panier avec notre plaquette, la plaquette de notre secteur, et normalement aussi une liste de nos besoins ponctuels en produits. Autrement, nous avons de temps en temps organisé une collecte devant un supermarché et nous avons aussi des dons de quelques magasins, notamment du magasin Auchan à Montauban, qui nous donne tous les mois, tous les 6 semaines, les produits invendus.
0: Et en plus du Village Santé de la semaine prochaine, Féminité Sans Abri se mobilise pour d'autres événements.
1: En mai, nous allons participer à une des journées bus du cœur des femmes. Nous aurions un stand donc dans le village santé pour rencontrer les personnes qui sont présentes, femmes ou hommes aussi, leur proposer gratuitement un petit kit de crème et d'autres produits à volonté. Après, aussi en juin, pour la deuxième fois, nous sommes invités au forum de solidarité organisé par les Restos du Cœur. L'année dernière, nous avons participé pendant une journée et cette année également, nous serons là. Et c'est à peu près le même but d'offrir quelque chose aux gens. Ils sont plutôt là pour leur santé ou pour parler de logement ou de l'emploi. Mais nous, on peut donner les petit plus, un bijou, de maquillage.
0: Retrouvez Féminité sans abri du 20 au 22 mai au village santé de Montauban. Vous pourrez y déposer vos dons de produits neufs, protection hygiénique, brosse à dents, dentifrice ou encore produits de soins et maquillage en format voyage. Pour retrouver le point de collecte permanent le plus proche de chez vous, rendez-vous sur féminitésansabri.fr. On reprend juste après avec l'inauguration du parking des berges à Montauban.

0: été, MPL, on se reverra. On les retrouvera cet été au Festival Les Arséniques à Lille-sur-Tarn. On termine ce magazine avec l'inauguration du parking des Berges. Situé au pied du musée Ingres Bourdelle de Montauban, le parking était en travaux depuis le 18 août 2025. Manon, tu nous dresses le bilan de ce projet de rénovation.
1: Oui, effectivement, Perrine, j'étais sur place hier matin pour assister à l'inauguration de la première phase du parking des Berges à Montauban, un aménagement qui s'inscrit dans le projet du grand jardin du Tour de Ville. À l'étude depuis plusieurs années, il vise à végétaliser et réaménager les berges du Tarn. Cécilia Fantoli, directrice de l'aménagement des grands projets.
2: Alors là, on est effectivement sur la première phase du projet Grand Jardin Tour de Ville, où il va y avoir trois grands secteurs qui vont être travaillés, l'esplanade des fontaines, la mandoune, et donc ici, ce qu'on appelle le socle de la ville. Le but premier en fait, de ce chantier, c'est vraiment de ramener de la nature en ville. Donc là, sur cette première phase, on a travaillé sur la désimperméabilisation des sols. On est venu replanter pour éviter les îlots de chaleur avec des espèces qui sont peu consommatrices d'eau l'été. On a aussi voulu travailler sur les berges du Tarn pour pouvoir retrouver en fait la vue sur les berges, que les Montalbanais puissent se réapproprier une promenade le long des berges. Dans ce projet aussi, on a un ponton avec des gradines qui vont permettre aux Montalbanais d'avoir un accès au Tarn avec pourquoi pas des balades en kayak, des balades fluviales. On a un cheminement piéton cycle en fait qui ceinture tout le parking qui va continuer sur les différentes phases de projet.
1: L'objectif du projet n'est pas de créer davantage de places, mais de repenser entièrement l'aménagement.
2: Alors pour les habitants, en fait, en termes de stationnement, on conserve le nombre de places existantes, donc ça ne change rien. C'est un parking qui reste gratuit. Simplement, pour les habitants, le plus important, c'est de pouvoir se réapproprier les berges et de pouvoir avoir un accès aux berges. Alors là, sur la première phase, nous sommes sur un coût de 2 200 000 euros, financé par le Gros Montauban et la ville de Montauban, avec une subvention fonds vert de l'État de 275 000 euros.
1: Un projet important qui s'inscrit dans une volonté de donner davantage de place à la nature en ville, selon le maire Didier Lallemand.
3: On dit que c'est une première phase, mais moi je resitue vraiment cet espace dans la ceinture verte de la Bastide. Donc cette ceinture verte, je vais commencer par l'allée de l'Empereur, la place Foch, la place de la Préfecture, les allées Mortarieux, le jardin des Plantes. Et vous avez vu qu'on a inauguré l'ascenseur du Jardin des Plantes la semaine dernière. Ça nous amène très facilement ici, sur cet espace, qu'on va poursuivre en réhabilitant le reste du parking de l'autre côté du Pont Vieux. Puis on remontera par la Mandoune et on finira par l'esplanade des Fontaines. Et si vous regardez sur un plan, vous voyez qu'on aura ceinturé la Bastide d'un cœur vert. Et je trouve que c'est une très belle raison de redécouvrir cette ville avec un côté un peu plus naturel que une Bastide, qui est une Bastide, et c'est tout à fait normal, plus à base de pierre et de pavés. C'est un projet dont je suis fier parce que, en plus, c'est dans mon projet. C'est la suite logique de tout ce qui a été fait depuis 25 ans dans cette ville. Et je trouve voilà, qu'on peut être fier de ce type d'aménagement qui vraiment au bénéfice de toutes les Montalbanaises et de tous les Montalbanais.
1: Derrière ce chantier, la ville affiche une ambition plus large, adapter les espaces urbains aux enjeux climatiques et au développement durable.
3: On est en plus sur des aménagements qui sont des aménagements extrêmement durables. C'est-à-dire que les plaques ne sont pas bétonnées, hein, elles sont juste posées. Donc c'est un système qui est aussi réversible. Donc quand on parle d'écologie et de développement durable, on s'inscrit complètement là-dedans. On continue dans la foulée avec l'autre côté du Pont Vieux, où dès la semaine prochaine, je pense, on aura les sondages archéologiques. On continue aussi avec la place des Noyers, qui est en face. Et puis ensuite, dans la foulée, c'est-à-dire vraiment, c'est un processus, vous voyez. Alors, on essaie aussi de ne pas multiplier les travaux pour ne pas occasionner une gêne trop importante pour les Montalbanais. Ce qui fait qu'on a fait cette première phase. Dès cet après-midi, le parking sera accessible, ce qui nous permettra d'intervenir sur l'autre partie. Et on continue comme ça. Et on va dire qu'à l'horizon fin 2027, j'espère qu'on aura terminé sur l'esplanade des Fontaines.
1: Cette première phase du réaménagement des berges doit être suivie d'autres aménagements dans le cadre du projet du Grand Jardin du Tour de Ville à Montauban. La municipalité souhaite à terme végétaliser le secteur et renforcer les liaisons entre les berges et le centre-ville.
0: Merci beaucoup Manon pour ce reportage. C'est déjà la fin de notre magazine. Merci de nous avoir écoutés. L'équipe de CFM Montauban vous souhaite une agréable journée.
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1: Bonsoir à tous. Nouvelle réunion interministérielle sur l'antivirus. Sébastien Lecornu a de nouveau convoqué ses ministres ce soir. Plutôt aujourd'hui, la ministre de la Santé, Stéphanie Rist, s'est entretenue avec ses homologues européens. Il en ressort notamment que la souche détectée chez les différents patients n'a pas muté. Et conséquence des inquiétudes autour de cette maladie, il n'y aura finalement pas d'annonce cette semaine sur de nouvelles mesures face à la hausse des prix du carburant, contrairement à ce qu'avait précédemment indiqué le gouvernement. Même réquisition qu'en première instance, l'avocat général demande 7 ans de prison et 300 000 euros d'amende contre Nicolas Sarkozy au procès en appel du financement libyen de sa campagne présidentielle. On le rappelle, l'ancien président avait écopé de 5 ans de prison ferme en première instance il y a un peu plus d'un an. Le procès doit s'achever dans 2 semaines après les plaidoiries des 10 prévenus. La cour d'appel de Paris rendra ensuite sa décision le 30 novembre. Un alternant de 18 ans décède sur son lieu de travail. Le jeune homme a été retrouvé inconscient ce matin dans une pépinière d'orange dans le Vaucluse. Selon la police, il effectuait une manœuvre de déchargement d'un motoculteur, mais les circonstances exactes de sa mort restent inconnues. Une enquête est en cours. L'Union européenne n'interdit pas les thérapies de conversion des personnes LGBT+. Le Parlement européen avait pourtant voté une résolution en ce sens, mais la Commission estime qu'elle n'a pas les compétences légales et risque d'empiéter sur les prérogatives des États membres. Pour autant, Bruxelles dénonce une pratique honteuse. Elle présentera l'année prochaine une recommandation non contraignante aux pays membres. 8 pays, dont la France, interdisent déjà cette pratique. Et puis beaucoup de monde sur les routes en cette veille de pont. On a enregistré plus de 1000 km de bouchons en fin d'après-midi. L'Île-de-France est particulièrement touchée, mais aussi le Grand Ouest et le Sud. Bison futé avait classé cette journée en rouge dans le sens des départs sur tout le territoire et même noir en Auvergne-Rhône-Alpes. Demain, ce sera rouge encore dans tout le quart nord-ouest du pays. Bonne soirée à tous.
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